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Nous autres, on est sur le party, un party un peu latino. Voici Collage avec Hasta la Vista, baby, à Wimor ici. Merci beaucoup de nous avoir choisis. Montez le volume, c'est parti!

Vous savez que demain, c'est le beau gros soleil. Si vous vous demandez quoi faire puis voulez faire une activité à l'extérieur, bien moi, j'ai une bonne suggestion pour vous. 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C'est une invitation que je vous lance, on va avoir ben du fun. Que des hits à Oui Mauricie avec Luce Dufault et un soir de ska.

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Oui, parce que vous savez que l'Halloween arrive à grands pas. On y se met dans l'ambiance. Labyrinthe hanté, ça se passe à Saint-Mathieu-du-Parc. Le labyrinthe du coureur des bois, parce que l'esprit du coureur des bois est de retour. C'est une chasse au trésor, des énigmes dans un gros labyrinthe, un gigantesque labyrinthe de cèdres. Ça se passe aussi dans les boisés. C'est à tous les jours de 9h à 15h30. Ça a commencé le 19 septembre et ça finit le 1er novembre. Vous avez le temps en masse d'en profiter. Vous savez, des fois, une petite journée de congé, hein, ça fait du bien. On amène les enfants puis tout le monde a du fun. Et après le labyrinthe, ben, une dégustation qui est incluse à votre entrée au Café Terrasse. Ça se passe au 3020 Chemin Saint-Joseph à Saint-Mathieu-du-Parc. Labyrinthe hanté. Que des hits à Wimorici. Voici Laurent Jalbert, Corridor.

N'oubliez pas que tous les jours de la semaine, vous pourrez retrouver Nathalie Simard du lundi au jeudi dès 8h30 jusqu'à midi. Également demain dès 13h, c'est le week-end avec Ariane D'Amour, avec des blisses de 1 heure de hit sans interruption. Je m'appelle Marc-André Lenneville, merci beaucoup de nous avoir choisis et je vous souhaite de passer un beau week-end. Et on se retrouve vendredi soir prochain dès 18h pour que des hits avec Marc-André. 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Entre-temps, je vous laisse en excellente compagnie avec Jean-François Nolin qui s'installe derrière le microphone et on se laisse sur la musique de Zebda. Une petite tune de party juste avant de partir. Voici Tomber la chemise. Merci beaucoup d'avoir été là. Bye bye là.

0: Vendredi 2 octobre. Ici Robert Savard, Info Oui Radio. En manchette. Le procès de Nicolas Isabelle et Simon Garceau, accusés d'agression sexuelle de groupe à Notre-Dame-du-Mont-Carmel, est maintenant terminé. Le ministre des Finances sortant, Éric Girard, a fait une sortie ce matin pour dissuader les Québécois de voter pour le Parti québécois, affirmant qu'il n'y aurait pas de pire moment pour tenir un référendum. Mais auparavant, pour débuter... La démolition du silo de la Belgo à Shawinigan prend plus de temps que prévu. Les travailleurs ont découvert que la structure était renforcée par un ascenseur et comportait plusieurs étages, ce qui représente davantage de béton à démolir. Le maire Yves Lévesque rappelle qu'il n'y avait pas de plan du silo.
1: Et les coûts avaient été estimés à 50 000 $ mais vous savez, c'est une structure qui existe depuis 1900 alors on n'a pas les plans, on n'a rien de ça. Alors les gens y allaient en fonction de ce qu'ils voyaient. Mais quand tu commences à jouer là-dedans, c'est là que tu te rends compte que c'est pas la même chose. Quand ils ont étudié le projet, ils parlaient de 50 000 $, mais je pense qu'ils vont dépasser le 100 000 $ là, à date. Là.
0: L'entreprise ProB assume les coûts maintenant évalués à 100 000 $ avec la sécurité comme priorité. Les travaux amorcés mercredi pourraient se terminer d'ici lundi. Éric Duhem assume totalement l'utilisation de l'intelligence artificielle dans l'écriture de son dernier livre « Destination Autonomie », même s'il n'en fait pas mention nulle part. Présentées dans son ouvrage sont 100% des siennes. Or, l'outil de détection PanGram calcule que plus de la moitié du contenu a été rédigé par l'IA. En marge de son bilan de campagne, Éric Duhem a souligné que le recours à cette technologie continuera de prendre de l'ampleur.
2: C'est parce qu'il faudrait le mentionner après tous les livres, parce que je sais pas s'il y a beaucoup de monde qui n'utilise pas de la révision, qui n'utilise pas de la mise en page, qui n'utilise pas des recherches, qui n'utilise pas... Je pense que ça fait partie de la réalité. Là. C'est pas, on est en 2026. C'est toutes mes idées, c'est tout moi qui a structuré ma pensée, puis l'intelligence artificielle a été un outil parmi d'autres.
0: La ville de Trois-Rivières devra rembourser deux acheteurs après leur avoir vendu aux enchères un immeuble en ruine rue Saint-Alphonse pour plus de 62 000 $. Après l'achat, les hommes ont découvert que le bâtiment était barricadé et considéré comme une ruine depuis plusieurs années. Des inspections municipales confirmaient son état avant la vente. Les acheteurs ont poursuivi la ville, qui a finalement conclu un règlement hors cours. La vente est annulée et ils seront remboursés, moins les frais judiciaires. Le procès de Nicolas Isabelle et Simon Garceau, accusés d'agression sexuelle de groupe à Notre-Dame-du-Mont-Carmel, est maintenant terminé. La défense soutient que la plaignante avait consenti aux actes, évoquant notamment les rapprochements et certains comportements durant la soirée. La poursuite affirme plutôt qu'elle avait clairement exprimé son refus et que les accusés n'ont pas pris les mesures nécessaires pour vérifier son consentement. Après 9 jours d'audience, le juge Jacques Trudel rendra sa décision le 14 décembre. Les chefs de la Coalition Avenir Québec et du Parti libéral assurent qu'ils ont l'intention de rester à la tête de leurs partis respectifs, même s'ils ne remportent pas les élections de lundi prochain. La chef caquiste Christine Fréchette a confirmé lors d'une entrevue radiophonique qu'elle compte rester chef de la CAQ, même si elle est défaite dans la circonscription de Trois-Rivières. De son côté, le chef libéral Charles Milliard a réitéré en mêlée de presse qu'il s'est engagé à long terme envers la politique.
3: J'ai dit que je voulais donner une dizaine d'années de ma vie à la politique. Il faut que les Québécois veulent de moi. Je veux pas faire de la politique tout seul sur mon balcon. Donc, j'ai besoin de gagner la confiance des gens d'Orford, mais j'ai l'intention de rester chef du PLQ. Mais encore une fois, c'est de la politique fiction. Moi, je suis dans la réalité en ce moment des faits et j'ai l'intention de gagner cette élection-là lundi.
0: À Trois-Rivières, la conseillère municipale Annie Provencher réclame davantage de ressources communautaires pour les jeunes du quartier Jean-Nicolet, où des épisodes de violence préoccupaient les résidents. Elle déplore notamment l'absence d'une maison de jeunes. Le candidat de Québec solidaire, Stephen Roy-Cullen, propose d'investir 90 000 $ dans des initiatives pour la jeunesse. La police n'écarte pas la possibilité que certains jeunes soient ciblés par des gangs de rue et invite les parents à rester attentifs aux changements de comportement et à demander de l'aide aux besoins. Le ministre des Finances sortant, Éric Girard, a fait une sortie ce matin pour dissuader les Québécois de voter pour le Parti québécois, affirmant qu'il n'y aurait pas de pire moment pour tenir un référendum. M. Girard participait ce matin à une conférence de presse avec la chef caquiste Christine Fréchette, qui a mené une charge contre le Parti indépendantiste. M. Girard, qui tente de se faire réélire dans Grou, s'est montré pessimiste, advenant une prise de pouvoir des péquistes.
4: Il faut regarder le contexte. On a déjà perdu 2 % de notre économie depuis le début 2025 en raison du conflit commercial. Il y a une tempête économique présentement. S'il y a un pire moment pour discuter du statut constitutionnel du Québec, c'est maintenant.
0: Voilà qui complète l'info. 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

merci à ma collègue Ariane D'Amour qui nous a fait passer une super de belle soirée. On est vendredi, la fin de semaine est véritablement arrivée à l'heure où l'on se parle et ça, c'est une bonne nouvelle. Daniel Seff, notre premier invité, mesdames, messieurs, avec son frère Richard, il a commencé très jeune à composer des chansons. Une jolie anecdote, les deux frères auraient écrit une douzaine de chansons en un seul été sur le piano de leur grand-mère. Et c'est Claude Nougaro qui, séduit par leur maquette, aurait ensuite recommandé Daniel à son directeur artistique. Le voici avec Repartons à zéro sur Ouïe.

genre de pirate, un autre hit. T'es belle sur Oui. Nos prochains invités, les deux frères, mesdames et messieurs, qui étaient au show du progrès à Quaticook le 13 septembre dernier. Un événement bénéfice qui a permis d'avancer 12 500 $ pour le Centre d'action bénévole de la MRC de Quaticook. Ben, c'est quand même intéressant. Mais les gars ont interprété une nouvelle chanson intitulée « C'est l'heure » et on apprend qu'elle figurera sur leur prochain album. Voilà donc quelque chose à surveiller. Le duo qui continue par ailleurs de présenter « Sciences humaines » et ses grands succès. Quelques chiffres donnent une idée du chemin parcouru depuis leur début. Plus de 275 000 albums vendus, 70 millions d'écoutes numériques et 14 chansons ayant atteint le numéro 1 à la radio. Alors donc, les deux frères préparent la suite et commencent déjà à dévoiler de nouvelles chansons. Les voici, Faut que j'y aille, sur Oui.

Kathleen avec Ça va bien. Quel beau souvenir de Kathleen Sergerie, chanteuse gaspésienne, extrêmement discrète depuis près de 20 ans. Elle avait tout de même lancé une chanson en 2021. Or, à la fin du mois d'août, Kathleen a publié quelque chose qui a immédiatement attiré l'attention. Une photo d'elle en studio d'enregistrement, casque sur les oreilles devant un micro. Aucune annonce officielle d'album ou de chanson n'accompagnait la photo. Il faut donc rester prudent, on ne sait pas encore exactement ce qu'elle enregistre, mais après tant d'années de discrétion, la publication laisse naturellement entrevoir la possibilité d'un retour musical pour Kathleen. On vous l'a fait entendre la semaine passée, il y a des gens qui ont aimé ça de se remémorer ce succès de Kid Fléau, Couleur Café sur Wii.

Se vivre ensemble, c'est le hit de Marie-Denise Pelletier sur Oui. Prochain invité, Christian-Marc Gendron. Belle année pour lui, c'est son 30e anniversaire de carrière. Et également, il a franchi le cap de la cinquantaine. Et pour souligner le tout, il a lancé le 27 mars cette année son 8e album, Piano Bar, 9 pièces dont 7 chansons originales et 2 reprises associées à son parcours. Et sa nouvelle tournée appelée Trilogie rassemble justement plusieurs univers de ses spectacles précédent avec des clins d'œil à Ray Charles, Jerry Lee Lewis, Stevie Wonder, Billy Joel, Elton John et même Gino Vanelli. Sa série Pianoman avait déjà attiré plus de 160 000 spectateurs. Wow! Alors, prochain spectacle qui s'en vient, oui, il y en a quand même quelques-uns, du côté de Victo, notamment, au Carré 150, le 7 novembre prochain. C'est notre invité, Christian-Marc Gendron, Je ne te vois pas, sur Oui.

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1: Brandon Meigs avec Faded sur Oui, Danny Bédard qui va compléter notre émission avant de partir pour la fin de semaine. Alors, son site officiel confirme des rendez-vous intéressants le 30 octobre à Granby, puis le 14 novembre à Pointe-aux-Trembles. Et à Granby, va présenter son spectacle au théâtre L'Aparté en formule entièrement solo. Le concept est simple, revisiter les grands succès de sa carrière uniquement accompagné de ses guitares. Le voici, Danny Bédard. Écoute-moi donc, ben c'est ce qu'on va faire et c'est ce que les gens vont faire lors de son prochain spectacle. Et je vous souhaite une excellente fin de semaine à l'écoute de Oui.

0: midi, je mange un restant de spaghettes que je me suis fait hier.
1: Oh, miam! Ouais. Parce que là, t'arrêtes pas de dire heure du lunch, je suis comme, on mange.
0: On a faim, hein, on a faim, c'est sûr. Ouais, puis là, il m'attend, là, mon lunch, je m'attends présentement, puis il me regarde, puis il me dit, quand est-ce que tu t'en viens?
1: Ah, oh, qu'est-ce que tu manges?
0: C'est ça, ça s'en vient. Hey, tu nous parles d'un festival, c'est le Festival Western de Saint-Tite, en fait, qui nous prépare un événement hors festival. C'est pas la première fois que ça arrive, parce qu'à chaque année, il y a comme un événement hors du festival, Festival Western de Saint-Tite, au mois de mai, à peu près, juin-mai, aux alentours de ça. Puis là, ben, ça va être gros quand même pour la prochaine édition de l'année prochaine.
1: Oui, pour 2027, on vous rappelle que bon, le Festival Western de Saint-Tite revient pour l'édition régulière là, en septembre prochain. Mais il y a une nouveauté du 19 au 24 mai 2027. Il va y avoir un grand rassemblement de campeurs pendant les rodéos du mois de mai, justement. Il va avoir plein de places, comme un petit Saint-Tite dans Saint-Tite au mois de mai pour se donner l'avant-goût là, pour le mois de septembre. Et ça inclut quoi ça? Ben, ça inclut des places de camping, bien évidemment, pour les VR, mais aussi les rodéos professionnels. Il va avoir aussi des spectacles d'humour, conférences, cours de danse, des chansonniers, de la pétanque. Ça va être malade. Wow. En camp du cowboy aussi. Fait que c'est vraiment un petit Saint-Tite avant Saint-Tite.
0: Mais oui, c'est comme un prélude pour se préparer pour... le mois de septembre.
1: Ben c'est ça, exactement. Fait que c'est du 19 au 24 mai prochain. Puis c'est déjà possible de réserver votre place de camping.
0: OK.
1: Fait que dépêchez-vous, parce que pour les fans de Saint-Tite, je pense que ça va se remplir assez vite. Les détails sont sur leur page Facebook.
0: Puis là, sans doute que pour ce qui est des spectacles, ça va venir là, plus tard, là, les noms les là, qu'on va annoncer. Ben oui, c'est encore
1: sûr,
0: de bonheur.
1: On a hâte de voir ça.
0: Ben oui, certainement. Donc, hey, ça va être le fun, ça.
1: Ça va être vraiment le fun. Fait qu'oubliez pas d'aller réserver vos places.

0: octobre, on est là sur Enfin Midi sur Oui Mauricie. Et là, qui dit jeudi, ça rime pas, mais on dit Geoffrey Boulanger.
1: Hello tout le monde. Comment effectivement, ça rime pas, mais ça va bien par exemple.
0: Ça rime pas, mais ça donne bien ensemble par
1: oui,
0: exemple.
1: Oui, c'est ça.
0: On va y aller avec ça.
1: J'aime ça de même.
0: Hey, comment ça s'est passé ta semaine? T'as-tu eu signé là, 10 000 autographes parce que t'es passé à Oui Mauricie jeudi passé?
1: Non. Mais j'ai eu des bons commentaires par exemple.
0: Ah, ben c'est
1: ben
0: bon.
1: Oui,
0: ça.
1: Ben oui, ça, on les prend.
0: Ben on les prend certains. Puis là, cette semaine, tu nous jases de quoi? Y a-tu un sujet qui retient ton attention?
1: Là, on est en pleine période des élections.
0: Ben voyons donc, oui.
1: Je sais pas.
0: J'en ai pas entendu parler.
1: Non. Ben il y a eu les votes par anticipation.
0: Oui.
1: Puis ben c'est ça. Si t'en as pas entendu parler, je sais pas. Mais en tout cas, pour ceux et celles qui savaient oui. pas qu'on était en élection, quand tu vois plus de faces de candidats que ta propre famille, je pense que c'est un bon indice que t'es en élection, là. Ils sont partout, hein, les faces des candidats. Je sais pas si sur les poteaux, les coins de la rue, à côté des autres candidats aussi.
0: Oui.
1: Il y en a tellement, je veux dire, il y a tellement de pancartes au même endroit que tu sais plus si c'est une élection ou la page « Notre équipe » d'un cabinet de courtier immobilier. Puis j'imagine la personne, moi, qui a eu l'idée de ces pancartes-là, d'élection. Hein, les gens, ils vont devoir choisir
0: ouais.
1: pour qui voter. Et comment qu'on va faire ça? On pourrait leur présenter les idées de parti, tu sais, tout ça. Mais ben, ça serait ben trop long.
0: Ben ouais.
1: Ben ouais. Fait qu'à la place, ce qu'on va faire, on va leur montrer la même photo 600 fois. C'est parfait. Pas besoin d'expliquer plus. Dans le fond, une belle photo, un nom, un sourire. Puis juste assez de retouches sur la photo pour que si tu croises la personne en vrai, tu sois pas certain de c'est qui.
0: Ah ouais, c'est ça.
1: Faut mettre des pancartes partout, parce que, tu sais, juste une, pas assez, ça en prend une aux 40 pieds, parce qu'entre deux poteaux, les gens, ils pourraient oublier, tu sais, c'était qui déjà? Là, il roule, puis 40 pieds plus loin, ah oui, c'était lui. Parce que plus tu vois quelque chose, plus ça t'aide à te convaincre dans ton choix.
0: Mm-mm.
1: C'est comme quand t'entends une chanson que t'aimes pas vraiment à première écoute, mais après 25 fois, tu te dis, ah, finalement, elle est pas si pire que ça.
0: Mais c'est pareil.
1: On salue Roxane Bruno.
0: Je collectionnerais des petits bouts d'étoiles.
1: Ben oui, elle est parfaite.
0: Ouais,
1: ben
0: voilà.
1: Hein? Elle est parfaite pour vrai. Puis tu sais, dans le fond, pour ça qu'elle est parfaite, parce qu'elle fait les choses
0: à sa manière.
1: Ouais, je vais aller me rhabiller côté chanson, là, mais on l'aime, Roxane, on l'aime. Puis à force de voir les pancartes, tu finis par connaître les candidats, mais juste de la face.
0: Oui.
1: Et tu connais le sourire, les lunettes, la petite inclinaison de tête, t'sais. Mais rendu au moment de voter, il y en a plus de photos, il y a juste les noms. Fait que là, ton cerveau, il est comme, ben, moi, je voulais le monsieur avec les lunettes. Bonne chance, il y en avait trois, monsieur avec des lunettes. Mais c'est quand même spécial, parce que pendant un mois, on te fait étudier avec des images. Puis à l'examen final, on t'enlève les images. C'est comme apprendre les animaux avec des petites pancartes. Puis au test, on te dit, bon, ben, épelle-moi hippopotame. Dans le fond, c'est ça qui est fascinant avec les pancartes électorales, parce qu'on met les pancartes avec les photos partout où tu votes pas. Puis rendu au seul endroit où tu votes, on te les enlève.
0: Ah, oh, tellement!
1: C'est
0: oh,
1: ça!
0: Geoffrey Boulanger, merci!
1: Merci, Stéphanie!
0: Hey, non, mais à quel point t'as eu raison sur tous les points? T'arrives en arrière, là, pour voter, pis t'es comme, ah, oh, mais là, il me faudrait la petite photo à côté de leur nom, là.
1: Ben oui, ben le seul endroit où la pancarte servirait vraiment à quelque chose, ouais, ça serait ouais. de les mettre dans l'isoloir, me semble.
0: Tellement! Ah, ouais, ça, c'est ouais. une bonne idée. Moi, je vote Geoffrey for president.
1: Si je me présente un jour, ben merci d'avance.
0: Tu vas avoir un vote déjà en partant.
1: C'est bon.
0: Hey, merci d'être passé en studio avec nous autres. Toujours le fun.
1: Ben
0: la
1: oui.
0: bonne nouvelle, c'est qu'on se retrouve jeudi prochain.
1: Certain.
0: Et hey, puis on va avoir voté à ce moment-là.
1: Oui.
0: Mm-mm, ça va être fait.
1: Vous êtes mieux d'aller voter.
0: Ben là, on est mieux certains. Puis je pense qu'il va même plus rester de pancarte jeudi prochain. Bye!

0: bonne fin de journée. C'est déjà jeudi, c'est notre dernière pour Bye Patron avec Brigitte et Stéphanie qui est absente aujourd'hui, mais elle sera de retour la semaine prochaine sûrement, ouais, ou dans quelques jours. Et on se parle d'un vox pop très populaire. Oui. Il fait ça depuis des années, Guy Nantel, c'est un humoriste bien connu. Et c'est très drôle comme vox pop, mais c'est un petit peu décourageant.
1: Hey, c'est drôle, ça dure à peu près 8 minutes, mais ça vaut vraiment la peine d'aller voir ça. Moi, ça fait 2 fois que je l'écoute. Puis, pour vrai, là, en plus, il plug son nouveau show qui s'appelle Bienveillant. Puis il dit qu'il est plus doux avec les gens parce que lui, on le connaît pour ses propos un peu cinglants. Il est un peu rough, tu sais, quand même, Guy. Fait que, et là, il a somme toute été beaucoup plus doux là-dedans. Mais il veut préciser que c'est les gens qui s'offrent et se proposent pour participer au Vox Pop. Ça, je trouve ça incroyable. Je veux dire, en tout cas, moi, s'il manquait de connaissances là-dedans, j'irais pas faire le Vox Pop, tu comprends?
0: Ouais, non, c'est parce que les gens lui proposent en plus, c'est comme si...
1: En même temps, c'est drôle. OK, là, j'ai sorti quelques points. Le nom le plus massacré, c'est celui que je massacre aussi. C'est Pierre-Paul. Pas Paul Saint-Pierre. Et là, écoute, il y en a qui donnent les initiales. Ça fait SS, PPS. PPS. Et là, ils disent Pierre, Pascal, Sébastien, Simon. Et j'ai eu Pierre, Saint-Paul, Saint-Luc. Écoute, on a eu là.
0: On les a eu toutes.
1: Il est déformé.
0: J'avoue qu'au début, c'était difficile. Là. Bon, là, on commence à s'habituer parce qu'on le connaît. Mais au début, là, c'est comme c'est pas le Saint-Chose, Plamondon, puis on est tout mêlé.
1: Non, c'est pas facile. Et la question qui tue, et il l'a posée tellement souvent, là. Bon, c'est qui le chef de l'équipe de Christine Fréchette?
0: Ouais.
1: Et là, t'as des gens, là, des gros points d'interrogation. Puis là, il les aide. Là.
0: Ah ouais.
1: Il dit, tu sais, après François Legault, il y a Christine Fréchette. Et là, c'est qui le chef de l'équipe Christine Fréchette? Puis là, t'as des sons de cricket, là. Le monde, ils répondent pas.
0: Ben oui.
1: Là, je me dis, OK, bon, là, ça a aucun sens.
0: Ils répondent pas.
1: Et entre autres, une question très facile, où se situe le Québec sur une carte géographique?
0: Ça, c'est
1: t'as-tu vu?
0: Ben oui.
1: Le Québec est en bleu. La fille, écoute, je me dis, non, on a un problème ici, ça se peut pas. Et il y a une madame qui porte le macaron du Parti solidaire. Et là, il montre une photo de Ruba Gazal et elle sait pas c'est qui.
0: Elle est pas capable de l'amener.
1: Mais elle porte fièrement le macaron.
0: Ouais.
1: Et elle l'appelle Rubarbe. Enfin, il y a une madame, elle dit Madame Caza. En tout cas, bref, ça vaut la peine d'aller regarder ça. Et tu sais, là, ça nous porte, en fait, il y a une question qui revient, c'est comment font-ils pour ne pas savoir ça? Ça, c'est sûr.
0: Ouais.
1: Ça se peut qu'on soit moins informé, ça, je comprends. Mais comment font-ils pour voter convenablement s'ils savent si peu de choses les gens? Parce que Éric, Duhem, il n'y a personne qui sait c'est qui.
0: Ouais,
1: il check les photos, c'est comme un point d'interrogation immense. Charles non plus.
0: Charles Milliard, il n'y a personne qui est capable de le nommer.
1: Personne n'est capable de le nommer. Fait que là, je me dis, ben OK, est-ce qu'on devrait s'informer davantage. Donc, entre autres, écouter et regarder comme on a regardé, là, tu vas me le dire, les débats.
0: Débats, un minimum d'informations. Moi, j'ai bien de la misère avec ça. Je me dis, voyons comment ça se fait que tu peux pas savoir ces affaires-là, parce que moi, je le sais d'emblée, puis je suis curieux de ces affaires-là.
1: Ouais.
0: Mais il y a certaines personnes qui sont... Tu sais, les personnes qui ont répondu à ça là, sont peut-être experts en d'autres choses, tu sais. Sont peut-être bien bons en sport, sont peut-être bien bons en d'autres choses, mais bon, dans ça, sont pas bons. Puis t'es pas bon là. T'sais, on peut pas être bon dans tout aussi. Là,
1: t'sais, on juge pas ces gens-là qui... moi, je connais vraiment pas tout là-dedans, mais vraiment pas. Puis beaucoup moins que toi, Yannick. Mais t'sais, par contre, moi, je dirais jamais oui pour aller... Je comprends même avec le peu de connaissances que j'ai, même si j'ai regardé une couple d'affaires. Mais t'sais, j'irais pas là. Là.
0: Ouais,
1: je veux dire, voyons donc. Soit qu'ils prennent ça avec beaucoup d'humour, ce qui est bien correct aussi. Mais est-ce qu'on devrait être un petit peu plus informé que ça.
0: Avant de voter,
1: je pense que oui.
0: Moi, je m'inquiète de savoir si ces gens-là vont aller voter parce que, ils vont voter un peu pour n'importe qui. Là.
1: Mais c'est parce qu'après ça, la suite, c'est nous autres qui la vivons. Mais écoute, fait, allez voir ça. C'est vraiment succulent. Puis, écoute, la face de Guy Nantel.
0: Oui, juste sa face, ça vaut à peine.
1: Ça vaut de l'or. Là,
0: on va se laisser avec juste un petit bout de.
1: Oui.
0: Vous allez peut-être réentendre ce que tu nous as dit, là, mais vous allez entendre un peu là, de quoi ça a valeur, ce fameux Vox Pop-là.
1: Oui, c'est savoureux.
0: Ah ouais, c'est savoureux, ça vaut la peine d'aller le regarder d'ailleurs au complet. Là. Il y a des petits bouts qui sont disponibles, mais la totalité du vidéo, ça vaut la peine d'être regardé.
1: Ah, c'est drôle.
2: Qui est le chef de l'équipe Christine Fréchette? Pour Bernard Drinville.
3: Qui est cette personne?
4: C'est Pierre Saint-Paul Plamondon.
5: S-S-P-P. Ouais.
6: Pierre Pascal S. Sébastien.
3: Moi, cette dame.
2: Gaza. Chose Gaza.
3: Gaza?
5: Gaza. C'est ça.
3: Comment?
5: Madame Gaza.
3: Gaza?
5: Ouais.
2: Rubarba.
3: Rubarba.
2: Ça ressemble à rhubarbe, là.

0: Hey, bonne fin de journée, c'est Bye Patron, on est ensemble jusqu'à 18h. Bon retour chez vous en ce jeudi. Oui. Jeudi pratiquement d'été, même si c'est l'automne. Écoute, on a ressorti nos shorts et nos gogoons.
1: Hey, je suis sûr qu'il y a plein de monde qui va faire des barbecues à soir.
0: Hey, oui, on va manger dehors.
1: Il fait chaud, on mange dehors, on en profite. En plus, il n'y a pas de bébites, ils sont presque toutes mortes parce qu'il fait
0: frette. C'est vrai, il y a juste des coccinelles.
1: Juste ça.
0: Hey, moi, là, je m'attendais aujourd'hui, Brigitte, à te voir arriver avec ton chandail du Canadien, mais non, tu l'as pas.
1: Hey, faut que, tu sais, je vous avais dit que je m'en allais au Costco hier soir, chose que j'ai faite.
0: Ouais.
1: Et mention honorable à Brigitte, si j'ai oublié ma liste d'affaires à acheter, fait que j'ai acheté plein d'affaires
0: ben, qui
1: n'ont aucun sens. C'est n'importe quoi mon affaire. Dont une boîte de 72 biscuits. et j'ai pas trouvé de coton ouaté du Canadien.
0: Hey, on vous l'avait dit que c'était la folie furieuse, hein, des chandails.
1: J'en ai vu des Nordiques.
0: OK.
1: Mais là, c'est des Nordiques, là, franchement.
0: Non.
1: Fait que la table était vide, il n'y en a plus. Rupture de stock, effectivement. J'ai demandé à la fille, la vendeuse, elle dit, écoute, elle dit, on a commandé, mais elle dit, pour vrai, elle dit, c'est vraiment la folie. Je dis, mais voyons. T'sais, fait que donc, là, même quand ils vont les recevoir, je pense qu'ils sont déjà tous vendus ou pré-vendus en ligne.
0: Okay.
1: Fait que là, imagine, il n'y en aura même pas.
0: Hey, non. Il va falloir que tu fasses le tour des Costco du Québec.
1: Ah, là, je ne me ferai pas ça. Mais Colin, que je t'ai déçu,
0: ben,
1: là.
0: Je comprends.
1: Alors, non, je ne pars pas mon gâteau des Canadiens.
0: Mais c'est la folie furieuse partout au Québec. Quand j'ai vu passer un article là-dessus. Là, les gens s'y arrachent, ces fameux gilets en coton ouaté des Canadiens. Hey, soyez là tantôt parce qu'on se parle de party d'ado. À quel âge on doit permettre à nos ados de faire un petit party avec une petite boisson à maison ou ailleurs? Ça, c'est une grosse question quand ça arrive, ça. Là, on se pose tous la question en tant que
1: temps. Oui, c'est pas facile,
0: non.
1: Ça, quand même.
0: Ah, non.

0: On en a parlé plus tôt cette semaine. T'es porte-parole d'un événement qui va avoir lieu en fin de semaine pour une très bonne cause du côté de Drummondville. On va rappeler l'événement. C'est toujours le temps de s'inscrire pour les gens qui ont envie de courir.
1: Oui, courir au marché, c'est un parcours de 5 km, course, marche, pas chronométré, ça s'appelle la Joséphine.
0: Ouais.
1: Et tous les fonds amassés vont à la maison Verrier pour le programme Rose, prendre soin des femmes atteintes de cancer. Fait que c'est ce dimanche, 4 octobre, à 10h au Parc Oudiat. On attend 4000 filles habillées en rose. Quand ça part, là...
0: Hey, ça doit être impressionnant, pareil.
1: Hein, c'est un nuage de...
0: Un nuage de rose.
1: Oui, puis on dirait que c'est toutes des petites fleurs qui se promènent. Il y avait un drone qui avait pris des images, j'étais capotée. Fait que c'est beau, il y a des filles qui se déguisent avec des beaux hauts, avec plein d'affaires, t'sais, c'est vraiment de toute beauté. Beaucoup d'émotions dans l'air aussi,
0: ouais, ça doit,
1: c'est sûr, il y a beaucoup de survivantes du cancer ou des filles qui sont en plein dedans, qui sont vraiment dans la bataille. Fait que tout le monde est là pour évidemment courir ensemble, mais tu sais, il y a des familles, il y a des chums de filles, il y a des bureaux qui forment des équipes. Fait que c'est très, très cool. Je suis porte-parole de ça, c'est ma troisième année. Puis c'est un pur bonheur, là, je te jure, là. Après ça, là, t'es transporté toute la journée, t'es comme... Tu sais, toute la journée, t'es résiliente de dire, hey, moi, là, tabarouette, puis t'es aussi dans la gratitude de dire, moi, je suis en forme, je suis chanceuse en cibole.
0: Donc, t'sais. Ça va être une belle journée, puis je regardais la température, en plus, là, pour samedi, il annonce du beau temps, là, en fin de semaine, donc vous allez être correct, les filles, pour marcher,
1: il annonce beau, ouais, non, c'est ça. Fait que, tu sais, à chaque année, en plus, on est béni, il fait beau, super, il y a une petite collation fournie, il y a un cours de Zumba avant, c'est le fun, l'ambiance est vraiment comme festive. Fait que je vous invite encore les filles de partout, parce que c'est pas juste les filles de Drummondville
0: qui s'inscrivent
1: là.
0: Dans la région qui peuvent
1: exactement. Fait qu'on essaye de péter le 4500 filles, ça serait super le fun.
0: Donc, en fin de semaine, samedi, allez-y, c'est du côté
1: C'est dimanche.
0: C'est dimanche, ouais. Mais dimanche, il y en a ce beau. Fait que vous êtes carrément.
1: Oui, c'est ça, c'est parfait. Ça fait que c'est dimanche. Oui, puis on prend aussi les inscriptions sur place. Si jamais t'as pas le temps de t'inscrire, évidemment, tu peux t'inscrire sur place, pogner un t-shirt, puis tu cours ou tu marches avec nous autres.
0: OK, puis là, les gars peuvent encourager les autres, là.
1: Les gars sont là sur le bord, puis encouragent les femmes de leur vie. Ils peuvent toujours aussi s'acheter. Se procurer le t-shirt bleu. Les fonds vont aussi à la maison Verrier. Fait que c'est une façon de faire participer nos boys.
0: Ouais, c'est une belle cause. Très, très belle cause. Donc, dimanche, manquez pas ça.

0: Sur Oui Radio, on a que des hits pour terminer cette journée du jeudi. Et c'est l'automne, mais ça a l'air de l'été aujourd'hui, on va se le dire.
1: Oui.
0: Il fait tellement beau. Et il y a plein de festivals qui existent à l'automne, pas parce que l'été est terminé, qu'il n'y a pas de festival. Il y a plein d'événements gourmands, notamment. Je sais que dans le coin là, de Val-des-Sources, en fin de semaine, il y a la balade gourmande qui commence ici. Il y a également les délices d'automne en Mauricie aussi qui s'en viennent. Le festival à galette de Sarrasin, Louisville, qui a lieu aussi. Puis à Drummondville aussi, la semaine prochaine, il y a Trad Cajun aussi qui arrive là, très bientôt.
1: Oui, il y a le festival Trad Cajun, festival que j'adore depuis plusieurs années parce que oui, il fait pas 35 degrés puis c'est le fun, ben t'es avec ton gros manteau. Il y a plusieurs scènes aussi. Il y a un chapiteau où c'est plus formule 4 à 7. Ça c'est mon heure. Ça, mon moment, elle s'en va là. Là, va être du fun. Et justement, dans le chapiteau, cette année, on a Steve Hill qui sera là, que j'aime tellement. Il y a David Pinault qui va venir faire son tour. Il y a Lendemain de veille. Il y a Wild Palominos. Je sais pas c'est qui ça, mais clairement, ils jouent à 15h. Fait que je vais aller les voir. Il y a Coco Country Band que j'adore. J'ai plein d'amis qui sont là-dedans. Il y a deux frères. Il y a les frères Lemay. Il y a Éric Masson que j'aime beaucoup. Que je suis déjà allé voir en show qui sera là le 11 octobre. Zachary Richard, 11 octobre. Et mon préféré, Dave Fenley.
0: Oh oui, il va être là, lui.
1: 11 octobre, c'est à 21h, scène principale. Dave Fenley va clôturer, donc, Trad Cajun. Et c'est le fun, Trad Cajun, parce que tu te promènes, il y a tout le temps quelque chose. Il y a tout le temps un band qui est en train de jouer, mais aussi, tu peux déguster des mets, un peu, je te dirais, de Nouvelle-Orléans, de New Orleans. Oh oui. Entre autres, le mets le plus populaire, qui est du gumbo, qui est une espèce de soupe tomatée avec des crevettes, puis tout, c'est super bon. Soupe que j'ai renversée sur mon manteau de laine beige l'année passée. Wow. On salue Brigitte, il est aux poubelles maintenant. Oui, c'est ça, mais pour vrai, c'est vraiment cool. Fait que tu peux aussi faire des dégustations de bière avec des brasseries locales. Mais pour vrai, là, c'est vraiment le fun. Il y a vraiment beaucoup, beaucoup d'ambiance. Et moi, ces festivals-là avec des petits feux de camp un peu partout, là, c'est pas là, mais je trouve que le party pogne bien plus.
0: Ah oui, t'sais. Vraiment, tu sais, parce que, tu sais, comme tu dis, là, les températures sont agréables, c'est pas trop chaud. Il y a plein de monde, mais tu sais, c'est le fun. Puis on dirait qu'avant de s'en cabaner, pour l'hiver, de sortir et aller voir du monde, ça, c'est super le fun.
1: Vraiment.
0: Puis j'ajoute à ce que tu dis aussi, la même fin de semaine que Trad Cajun, il y a le festival à galette de Sarrasin en Mauricie, du côté de Louisville. T'as parlé de David Pinault. Il va avoir une fin de semaine, il va être là le samedi. Il va y avoir, entre autres, Sale Barbe également qui va être là aussi en spectacle cette année. Puis il va y avoir aussi l'autre groupe que tu as nommé là aussi.
1: L'Armain
0: de Veille aussi qui va être là aussi cette année. Donc plein d'événements cet automne un peu partout. Regardez, là, surveillez ça parce que c'est pas ça qui manque.
1: Puis je l'ai nommé Zachary Richard, là, mais je veux dire que moi, là, j'ai toujours voulu le voir en spectacle. Fait que je vais aller me gâter, mais je pense pas qu'il sort souvent, monsieur-là.
0: Non. Peut-être passage à Trois-Rivières cet été, je pense, au Festivois, mais on le voit pas souvent.
1: Ah, c'est un privilège. Fait que cherchez-moi pas, moi, être là.
0: Tu vas être là pour aux alentours de 3h, 3-4 heures, c'est ton heure, toi, c'est ça?
1: C'est mon heure! Après ça, 7h30, je suis partie chez nous.
0: Elle est partie coucher.

0: hey, on se parle un peu de télé parce que hier, je l'ai vu, puis j'ai dit, hey, c'est chaud ça, là, comment ça s'appelle? C'est dans Star Academy qui a un petit rôle hier dans Indéfendable, Jean-François Bastien. Jean-François Bastien, c'est un gars de la Mauricie aussi,
1: oui.
0: De Saint-Boniface. On se souvient, c'était lui dans la première édition, sa blonde est enceinte, puis là, ils sont venus le chercher en hélicoptère pour l'amener à l'hôpital pour qu'il puisse assister à l'accouchement de sa blonde, si on se souvient bien, en 2003.
1: Ben oui, ouais. J'adore ce gars-là qui est rendu, somme toute, relativement producteur d'événements et de spectacles. En tout cas, il m'a appelé pour m'engager une couple de fois. Et je l'adore, ce gars-là. Il est beau, il est bon. On s'en souvient, il a les yeux turquoises. Là, ouais. Les filles qui capotaient toutes dessus. Mais oui, on a pu le voir. Je savais même pas qu'il était comme comédien.
0: Ouais, moi non plus.
1: Mais donc, ceux et celles qui avaient regardé l'épisode du mardi 29 septembre, on a pu voir Jean-François Bastien, qui est, on se souvient, qui était en Star Academy 2003, le premier Starac, dans le rôle du père de Maxime Dubois, donc Mathieu Baron.
0: Oui.
1: Mais moi, je trouve que il est pas un peu jeune pour jouer le père de Mathieu Baron.
0: Ouais, mais c'est parce que c'est comme, pour ceux qui suivent la série, là, dans l'épisode qu'on a vu mardi, c'est comme un flashback quand Mathieu Baron était petit.
1: Okay.
0: C'est pour ça là, qu'il joue le père de Mathieu Baron.
1: Parce que là, j'étais même, si moi, vous savez que je suis pas ça, je trouvais qu'il était un peu jeune. Là,
0: non, vu même, c'est sûr. Là, Jean-François Bastien a quoi à peu près? Là, fin quarantaine, à peu près, il aurait été un peu jeune pour jouer le père de Mathieu Baron, on s'entend là-dessus.
1: Mais Patrick, c'est pas un rôle facile à jouer. Là. Ils disent que c'est
0: un homme violent qui joue.
1: C'est
0: là.
1: Ça, d'une grande violence, tout ça. Fait que, bref. Ouais. Mais je trouve ça vraiment cool qu'il se lance là-dedans.
0: Ouais.
1: Puis, tant mieux. Puis, je trouve qu'il y a une belle bouille, il y a une belle face pour faire ça. Là,
0: peut-être qu'on va le revoir. On va le revoir aussi.
1: Ah, bon, on lui souhaite tellement.
0: Ça t'a jamais tenté, toi, Brigitte, de jouer un rôle? T'as-tu déjà approché pour jouer des rôles ou non?
1: Oui, on m'a déjà approché. Moi, j'aime pas ça. Et moi, ça me stresse faire ça.
0: Apprendre des textes.
1: J'aime ça apprendre des textes pour des comédies musicales. Puis, tout, tu sais, j'ai fait du théâtre, mais à la télévision.
0: Jouer un rôle, tu sais, un rôle en tant que comédienne, là. Ouais, c'est différent.
1: Hey, pour vrai, là, je suis pas sûre, là. Je suis pas sûre, je serais pas game, là. Et moi, j'avais fait une reprise de Brou, mais en fille.
0: OK, oh oui.
1: Puis j'étais avec Clémence Desrochers.
0: Oh, ouais,
1: avec,
0: ça va être
1: c'était
0: bon, ça.
1: Qui, là? Hey, écoute, c'était drôle, là. C'était incroyable. On avait appris beaucoup de textes, tu sais. Puis juste ça, là, je pissais dans mes culottes de terreur, là.
0: Ouais, ouais. C'est difficile d'apprendre des textes aussi.
1: Ouais, je pense qu'il y en a qui sont faites pour ça, là. Clairement, moi, je suis pas faite pour ça, là. Fait que, on laisse ça aux autres. Mais bravo à JF. Oui, c'est peut-être une deuxième carrière, on sait pas.
0: On sait pas. Hey, autre émission à regarder, ça commence aujourd'hui. C'est disponible à partir d'aujourd'hui, maintenant, là, sur Illico. On vous en avait parlé, là, l'émission Fiasco. On revient sur des événements qui ont mal viré là, au Québec, entre autres. Bon, il y a Éric Salvaille, y a, le cocoton, vous vous souvenez, là, les gens qui se battaient là, pour
1: Pâques
0: à Laval. Et le premier épisode qui est disponible ce soir, c'est le fameux vol des influenceurs durant la pandémie. Et c'est dans cette série documentaire-là qu'on va voir un peu. On va revenir en arrière. Ils sont allés parler avec les influenceurs parce que c'était pas mal tous des influenceurs qu'il y avait dans la
1: ville. Oui.
0: Eux autres qui ont fait le party pendant la pandémie. Pendant que nous autres, on avait des couvre-feux à respecter. Là,
1: pour
0: être à la maison pour 9h. Eux autres étaient dans un avion, comprends-tu? Puis le party était poigné. Puis...
1: Hey, moi, là, je vais regarder ça juste pour me faire une tête. Là, parce que j'en ai entendu parler comme tout le monde, mais j'aimerais savoir justement...
0: Il est dessus de tout ça. Hein,
1: oui, puis ça a été quoi les conséquences aussi de ces gens-là qui ont fait ça? T'sais?
0: Parce que les gens qui ont été interdits de voyage, là, ils ont été bloqués par
1: les
0: compagnies aériennes. Ils ne pouvaient plus prendre l'avion là, parce que à cause de ce qu'ils ont fait là, dans le...
1: On s'est entendu que c'est un peu épais, là, ce qu'on fait.
0: Ben, on s'entend là-dessus, bon, en pleine COVID, là, c'est bien certain. Donc, c'est disponible, ça vous tente, sur Illico à partir d'aujourd'hui.
1: Ben, hâte aussi à l'épisode sur la chute d'Éric Salvaille.
0: Oui, moi aussi, j'ai hâte de voir ça. Puis, je me rappelais pas, là, parce que, tu sais, Éric l'avait appris, mais tout ça, le scandale est tombé quand Éric allait chercher des téléspectateurs ailleurs au Québec en avion.
1: En
0: Il revenait en avion avec des téléspectateurs pour leur faire assister à son émission dans le
1: temps. Ça, c'est un bon coup de poêle d'en face.
0: Hein? Hey, moi aussi, j'ai hâte de voir ça, cet épisode-là. Donc, disponible sur Illico.

0: c'est jeudi aujourd'hui. Ben, qui dit jeudi sur Oui Radio dit les petites jokes à Bidou. Puis, ils ont l'air d'être pas mal bonnes parce que elle a même pas commencé qu'elle rit déjà.
1: Mais là, tu sais, moi, je fais beaucoup de recherches pour ça. C'est ridicule, là. Pour vrai, des fois, là, ça fait 1 an et demi, je suis dans mon ordinateur, puis je ris tout seul. Puis là, je les note ou je les note pas. Il y en a des trop épicés. Okay. Fait que là, j'ai sorti quand même quelques-unes relativement croustillantes. Je garde la plus croustillante pour la fin.
0: Pour la fin, oui, toujours le dessert.
1: C'est le dessert, OK? Alors, ça va comme c'est ça.
0: Je suis prêt.
1: OK. Comment t'appelles ça, Yannick? Un parachutiste distrait.
0: Je sais pas.
1: Un trou dans un champ. T'es-tu correct? OK. C'est un petit spermatozoïde qui dit à l'autre, « Hey, on est-tu mal assis, shit? » Et ben c'est normal, on est assis sur une molaire. Ça va bien jusque-là, ça va bien jusque-là.
0: Hey, j'ai pas de voir la dernière.
1: Attends. OK, c'est quoi le point en commun? Attends, je vais le dire. Le point commun entre un chiot et un gynécologue.
0: Je sais pas.
1: Les deux ont le nez humide.
0: Non. Oui, j'avoue que haute barnouche.
1: OK, t'es-tu prêt? OK. Deux amis jasent ensemble. Hey, je devrais rencontrer ma femme, elle est médium, puis elle peut me dire l'avenir. Hey, si t'as de la chance, la mienne elle est extra large, puis elle me dit plus rien. Oh! Ça, c'est très gelatine.
0: Oui. Ça fait Claude Blanchard.
1: C'est le monde qui se promène dans la rue avec un petit cochon en dessous du bras. Un passant un peu plus curieux que les autres, il demande hein, « Où l'avez-vous trouvé? » Elle dit « Je l'ai gagné à la foire, » répond le petit cochon. OK, j'ai pas fini. Il m'en reste une, t'es-tu prêt?
0: Ah oui, c'est-tu le dessert, ça, là?
1: Oh oui, ça, c'est le dessert, OK. Un petit gars, à peu près 5-6 ans, il arrive à l'école avec son gros cartable. La maîtresse, elle dit, voyons, Kevin, il est bien gros dans ton cartable. Il dit, ouais, elle dit, j'ai amené ma chatte. Ben, elle dit, comment ça? Ben, j'ai entendu papa dire, mon amour, j'amène le petit à l'école, puis je te bouffe la chatte. Ah!
0: C'est épouvantable!
1: Faut que je dise que celle-là, je l'ai envoyée en mémo vocal à ma meilleure amie, Mélanie, qui travaille.

0: OK, le gars sort de chez eux par une belle journée ensoleillée avec son sac de golf. Il voit sa blonde arriver dans la limousine avec sa robe de mariée. Il crie très fort. Je t'ai dit juste s'il mouillait.
1: Le fan de golf.
0: On salue tous les gars qui vont jouer au golf aujourd'hui. Cette belle journée ensoleillée ou les filles qui jouent au golf. Il y en a.
1: Oui, c'est une belle journée pour ça. Bravo, belle édition encore une fois.
0: Merci, ça m'a fait plaisir.

0: vendredi 2 octobre. Ici Robert Savard, Info Oui Radio. En manchette. Le procès de Nicolas Isabelle et Simon Garceau, accusés d'agression sexuelle de groupe à Notre-Dame-du-Mont-Carmel, est maintenant terminé. Le ministre des Finances sortant, Éric Girard, a fait une sortie ce matin pour dissuader les Québécois de voter pour le Parti québécois, affirmant qu'il n'y aurait pas de pire moment pour tenir un référendum. Mais auparavant, pour débuter... La démolition du silo de la Belgo à Shawinigan prend plus de temps que prévu. Les travailleurs ont découvert que la structure était renforcée par un ascenseur et comportait plusieurs étages, ce qui représente davantage de béton à démolir. Le maire Yves Lévesque rappelle qu'il n'y avait pas de plan du silo.
1: Et les coûts avaient été estimés à 50 000 $, mais vous savez, c'est une structure qui existe depuis 1904, alors on n'a pas les plans, on n'a rien de ça. Alors les gens y allaient en fonction de ce qu'ils voyaient. Mais quand tu commences à jouer là-dedans, c'est là que tu te rends compte que c'est pas la même chose. Quand ils ont étudié le projet, il parlait de 50 000 $ mais je pense qu'ils vont dépasser le 100 000 $ là, à date. Là.
0: L'entreprise ProB assume les coûts maintenant évalués à 100 000 $ avec la sécurité comme priorité. Les travaux amorcés mercredi pourraient se terminer d'ici lundi. Éric Duhaime assume totalement l'utilisation de l'intelligence artificielle dans l'écriture de son dernier livre « Destination Autonomie », même s'il n'en fait pas mention nulle part. Présentées dans son ouvrage sont 100% des siennes. Or, l'outil de détection PanGram calcule que plus de la moitié du contenu a été rédigé par l'IA. En marge de son bilan de campagne, Éric Duhaime a souligné que le recours à cette technologie continuera de prendre de l'ampleur.
2: C'est parce qu'il faudrait le mentionner après tous les livres.

0: là, parce que je sais pas s'il y a beaucoup de monde qui n'utilise pas de la révision, qui n'utilise pas de la mise en page, qui n'utilise pas des recherches, qui n'utilise pas... Je pense que ça fait partie de la réalité. Là, c'est pas, on est en 2026. C'est toutes mes idées, c'est tout moi qui a structuré ma pensée, puis l'intelligence artificielle a été un outil parmi d'autres.
1: La Ville de Trois-Rivières devra rembourser deux acheteurs après leur avoir vendu aux enchères un immeuble en ruine rue Saint-Alphonse pour plus de 62 000 $. Après l'achat, les hommes ont découvert que le bâtiment était barricadé et considéré comme une ruine depuis plusieurs années. Des inspections municipales confirmaient son état avant la vente. Les acheteurs ont poursuivi la Ville, qui a finalement conclu un règlement hors cours. La vente est annulée et ils seront remboursés, moins les frais judiciaires. Le procès de Nicolas Isabelle et Simon Garceau, accusés d'agression sexuelle de groupe à Notre-Dame-du-Mont-Carmel, est maintenant terminé. La défense soutient que la plaignante avait consenti aux actes, évoquant notamment les rapprochements et certains comportements durant la soirée. La poursuite affirme plutôt qu'elle avait clairement exprimé son refus et que les accusés n'ont pas pris les mesures nécessaires pour vérifier son consentement. Après 9 jours d'audience, le juge Jacques Trudel rendra sa décision le 14 décembre. Les chefs de la Coalition Avenir Québec et du Parti libéral assurent qu'ils ont l'intention de rester à la tête de leurs partis respectifs, même s'ils ne remportent pas les élections de lundi prochain. La chef caquiste Christine Fréchette a confirmé lors d'une entrevue radiophonique qu'elle compte rester chef de la CAQ, même si elle est défaite dans la circonscription de Trois-Rivières. De son côté, le chef libéral Charles Milliard a réitéré en mêlée de presse qu'il s'est engagé à long terme envers la politique.
2: J'ai dit que je voulais donner une dizaine d'années de ma vie à la politique. Il faut que les Québécois veulent de moi. Je veux pas faire de la politique tout seul sur mon balcon. Donc, j'ai besoin de gagner la confiance des gens d'Orford, mais j'ai l'intention de rester chef du PLQ. Mais encore une fois, c'est de la politique fiction. Moi, je suis dans la réalité en ce moment des faits et j'ai l'intention de gagner cette élection-là lundi.
1: À Trois-Rivières, la conseillère municipale Annie Provencher réclame davantage de ressources communautaires pour les jeunes du quartier Jean-Nicolet où des épisodes de violence préoccupaient les résidents. Elle déplore notamment l'absence d'une maison de jeunes. Le candidat de Québec solidaire, Stephen Roy-Cullen, propose d'investir 90 000 $ dans des initiatives pour la jeunesse. La police n'écarte pas la possibilité que certains jeunes soient ciblés par des gangs de rue et invite les parents à rester attentifs aux changements de comportement et à demander de l'aide aux besoins. Le ministre des Finances sortant, Éric Girard, a fait une sortie ce matin pour dissuader les Québécois de voter pour le Parti québécois, affirmant qu'il n'y aurait pas de pire moment pour tenir un référendum. M. Girard participait ce matin à une conférence de presse avec la chef caquiste Christine Fréchette, qui a mené une charge contre le Parti indépendantiste. M. Girard, qui tente de se faire réélire dans Grou, s'est montré pessimiste, advenant une prise de pouvoir des péquistes.
3: Il faut regarder le contexte. On a déjà perdu 2 % de notre économie depuis le début 2025 en raison du conflit commercial. Là, il y a une tempête économique présentement. Là, s'il y a un pire moment pour discuter du statut constitutionnel du Québec, c'est maintenant.
1: Voilà qui complète l'info. 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
1: Que des hits. Bon début de journée, bon samedi matin. Merci d'avoir choisi Oui, Mauricie pour commencer cette belle journée du samedi. Oui, qui sera belle. On nous

On voit du soleil pour la journée d'aujourd'hui. On a un 9-10 degrés à peu près là maintenant, mais ça devrait grimper au courant de la journée jusqu'à au moins 15 degrés. Donc, c'est quand même bon. 15-16 degrés pour la journée d'aujourd'hui. Profitons du soleil parce que demain, un peu plus de nuages. Je vous donnerai plus de détails là, tantôt. J'aurai quelques suggestions d'activités à faire en fin de semaine dans la région en Mauricie. C'est pas ça qui manque. La musique, vous savez, on vous offre que des hits et le samedi matin, c'est spécial. Samedi, dimanche matin, c'est bien spécial parce qu'en plus d'avoir, oui, que des hits, c'est des souvenirs, également, je vous dirais aussi, des plaisirs coupables. Il y en a quelques-uns à venir. Entre autres, Corey Hart sera là en duo avec sa belle Julie Masse. Vous savez que les deux sont rendus grands-parents. Hein? Un méchant beau couple de grand-papa et grand-maman. Laurie sera là avec « Je serai ta meilleure amie ». On s'en souvient de cette chanson-là. Claude Barzotti, mais où est la musique? Hey, ça s'en vient, ça, dans les prochaines minutes. Et on commence ça avec notre Céline, qui est dans une forme resplendissante. En tout cas, elle a l'air très en forme. On l'a vu là, lors de ses derniers spectacles présentés à Paris. Également, spectacle spécial aussi, elle est apparue là, devant tout le monde, devant la Tour Eiffel à Paris là, pour le grand défilé de L'Oréal. Je pense qu'elle aime beaucoup la mode et ça paraît. Notre Céline, on le sait, elle était bien entourée aussi pour ce spectacle-là, cette prestation-là qui a fait beaucoup parler. On l'écoute à l'instant avec un de ses premiers hits, de ses premiers succès. Voici Céline Dion avec Lolita sur Oui, Mauricie. Bon début de journée, bon samedi.

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on va se le dire, on est gâtés ces temps-ci, surtout le week-end. Hein. On a toujours du beau temps par les temps qui courent, puis on a un bel automne, faut dire. Automne qui est arrivé il n'y a pas tellement longtemps, mais là, là, ça sent vraiment l'automne avec les couleurs. D'ailleurs, un peu plus tard, tantôt, d'ici 10 heures, je vous donnerai un petit truc pour connaître l'évolution des couleurs là, dans notre région, notamment savoir où on en est. Là, parce que des fois, ça peut partir vite. C'est un petit coup de vent et c'est vite arrivé, puis là, oups, toutes les feuilles sont rendues à terre, puis on est rendu au râteau pour les ramasser, parce que le spectacle est splendide, faut se le dire. Et côté météo, hein, pour aujourd'hui, je vous en ai glissé un petit mot tantôt, là, mais c'est une belle journée aujourd'hui. Profitez de la journée d'aujourd'hui parce que je vous dirais que c'est la plus belle des deux. C'est du soleil là, pour aujourd'hui, samedi, maximum de 15-16 aux alentours de ça pour ce qui est de la Mauricie. Donc, un peu partout là, chez nous, ce sera comme ça aujourd'hui en ce 3 octobre. Et pour dimanche, demain, un peu plus de nuages. Les nuages devraient être un peu plus présents, mais on parle pas nécessairement de pluie là, pour la journée de demain. C'est quand même une belle journée. Souvent, quand on parle de nuages, on s'en tire avec des belles percées de soleil aussi. Donc, je pense que ça va être une belle journée. Maximum, oui, de 15 degrés pour demain également. Puis pour le restant de la semaine, ben ça va être un peu plus frais. Là. Je vous dirais qu'on commence à descendre. Là, parce que là, au courant de la semaine dernière, on a eu des températures aux alentours de 25 degrés. Plus l'humidex, là, je pense que c'est pas mal fini. À compter de lundi, là, on va être aux alentours des 12-13 degrés. Avec un petit peu plus de pluie là, pour la semaine prochaine. Mais ça reste à voir. Laurie, je sais.

Ouais, ils sont devenus grands-parents il n'y a pas longtemps, eux autres, Corey Hart et Julie Masse qu'on vient d'entendre avec là-bas. Méchant beau couple de grand-père et de grand-mère. Hein? Ça, c'est clair. Sur Oui, Morrissey, c'est Yannick qui vous accompagne avec que des hits ce matin. En ce samedi matin, on est ensemble jusqu'à 10h. Celui que je vous fais entendre a gagné la première édition de Star Academy. Et parlant de première édition de Star Academy, en Morrissey, est-ce que vous vous souvenez qui représentait la région à Star Academy, première édition? C'est Jean-François Bastien. Ben oui, on s'en souvient. Un gars de Saint-Boniface. D'ailleurs, on a pu revoir Jean-François à la télé cette semaine dans un petit rôle dans Indéfendable. Vous avez peut-être vu ça si vous avez suivi la série. Il joue le rôle du père de Mathieu Baron là-dedans. Vous allez dire, là, Jean-François Bastien est à peu près du même âge que Mathieu Baron. Oui, vous avez bien raison. C'était comme un flashback du passé où le personnage de Mathieu Baron pensait à quand il était petit et Jean-François Bastien joue le père de Mathieu Baron là-dedans. Homme violent, donc il est pas mal bon, Jean-François Bastien. Sûrement qu'on va peut-être le revoir à un moment donné. Donc, vraiment bon dans ce petit rôle-là dans Indéfendable cette semaine. Jean-François qui est maintenant producteur, hein, produit plusieurs spectacles notamment et plein d'autres affaires aussi. Un gars de la région, donc Jean-François Bastien, qui avait fait Star Academy une certaine époque. Ce qui avait marqué lors de son passage à Star Academy, on s'en souvient, hein, c'était sa conjointe de l'époque qui avait accouché. Donc, il était parti de Montréal en hélicoptère pour se rendre jusqu'à l'hôpital de Trois-Rivières pour assister à l'accouchement. Donc, on s'en souvient. C'est pas d'hier, là. Hein? Son gars est rendu une vingtaine d'années maintenant. C'est Wilfred qu'on s'offre avec Que passent les saisons. Oui, le grand gagnant de Star Academy 2003. On s'en souvient que de souvenirs et que de hits ce matin pour commencer cette journée du samedi.

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Bon début de journée en ce samedi. C'est Yannick qui est là, qui vous accompagne comme ça jusqu'à 10h sur Oui Mauricie. Vous savez, nos églises dans la région, comme un peu partout au Québec, c'est pas facile, hein? La survie de nos églises. Et on en a de très, très belles dans la région. Et sans doute l'une des plus belles. Si vous passez devant, là, il y a le Festival de la Galette de Sarrazin qui s'en vient là, très bientôt du côté de Louisville. Moi, je vous invite à entrer au cœur de l'église Saint-Antoine de Padoue de Louisville. C'est vraiment beau à l'intérieur. À l'extérieur est très belle, mais l'intérieur, ça vaut la peine d'entrer. Une église tout en marbre. C'est vraiment de toute beauté. Donc, l'église Saint-Antoine de Padoue, on sait que Saint-Antoine de Padoue, c'est le patron des causes perdues. Quand on a perdu quelque chose, on prie Saint-Antoine. Ben, c'est celui-là, là, Saint-Antoine de Padoue, ici, à l'église de Louisville. Et justement, comme je dis, ben, c'est pas facile la survie de nos églises. Et il y a un spectacle bénéfice qui est présenté ce soir du côté de l'église Saint-Antoine de Padoue à Louisville. Un spectacle pour aider justement à préserver l'église. Dieu aime le country. Je savais pas que Dieu aimait le country. Donc, avec Lise et Jonathan, donc c'est ce soir, c'est à compter de 19h. Les billets sont disponibles à l'entrée, c'est 15$ si ça vous tente. Donc, ce soir, un spectacle country présenté dans les murs de cette magnifique église, celle de Louisville, l'église Saint-Antoine de Padoue. Michel Pagliaro, j'entends frapper. Ça aussi, c'est très, très bon. On écoute ça à l'instant. Que des hits pour partir la journée en ce samedi sur Oui Mauricie.

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C'est Garou qu'on s'offre à l'instant. Que des hits pour partir cette journée du samedi. Reviens, où te caches-tu sur Oui Mauricie? Bon début de journée. Je voudrais

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que des hits et que des souvenirs ce matin. Quelques plaisirs coupables également pour accompagner votre samedi matin. C'est Yannick qui est là avec vous jusqu'à 10h. Vous savez, en semaine, vous avez la chance d'être accompagné au travail par Nathalie Simard qui est là de 8h30 à 10h du lundi au jeudi. Et Nathalie nous fait souvent des confidences. Et là, cette semaine, elle nous a confié qu'elle a vécu quelque chose de difficile en fin de semaine dernière. Nathalie qui a participé, entre autres, vous savez, à l'émission en direct de l'univers pour ce qui est de l'univers de Julie Perrault. Elle était parmi les invités. C'était super bon ce qu'elle a fait. Chanter notamment en duo avec William Cloutier, c'était vraiment bon. Et au même moment où elle était là, répétition vendredi, puis émission samedi soir en direct à la télé, ben à distance, elle a vécu le décès de son petit chien, donc avec qui elle partageait des moments importants de sa vie depuis les 20 dernières années. Écoute, c'est déjà bon quand même un chien là, qui est aussi solide pendant aussi longtemps. Faut dire que c'est jamais facile hein, quand on perd son ami, quand on perd son chien, son chat. C'est un deuil à vivre. Donc, Nathalie qui a dû le vivre à distance. C'est pas facile, ça, c'est bien certain. Certains diront, ouais, mais là, c'est rien qu'un chien, un chat. Faut passer au travers, puis faut... Mais quand même, c'est un deuil. Faut l'avoir vécu au moins une fois pour comprendre tout ça. Et d'ailleurs, si vous voulez réécouter ce qu'a dit Nathalie sur son week-end, son passage en direct de l'univers et le fait aussi qu'elle avait à vivre ce deuil-là en même temps, ben je vous invite à aller faire un tour sur notre site internet oui-radio.ca. Donc, tout simplement sur notre site internet, vous pouvez réentendre le tout. Tiré du spectacle Roméo et Juliette. Hey, ça, c'était bon, ça, cette chanson-là. Voici les rois du monde. C'est ce qu'on s'offre à l'instant sur Oui, Mauricie. Yannick qui est là avec vous jusqu'à 10h ce matin avec que des hits.

Ouais, le grand Paul Piché sur les ondes de We Radio. C'est Yannick Denoncourt qui est là, qui est avec vous ce matin jusqu'à 10h. Paul Piché qui nous a d'ailleurs révélé cette semaine être atteint d'une maladie grave, une maladie auto-immune, une maladie qui, notamment, ça s'attaque aux muscles, donc faiblesse musculaire, ça touche la parole, la déglutition aussi qui est difficile, les paupières, tout le kit. Donc, c'est une maladie qui a des impacts, notamment, qui a eu des impacts sur sa carrière, sur sa voix aussi. Mais là, ça va beaucoup mieux. C'est très bien contrôlé avec un ajustement de médication puis des changements d'habitude de vie également. Ça va très bien parce que Paul Piché est en spectacle un peu partout, hein, vous le savez. On l'a vu cet été du côté du Festivois à Trois-Rivières. Il a été de passage au courant de la dernière année aussi du côté du cabaret Lac-Saint-Pierre, du côté de Yamachiche. Donc, ça va bien son affaire, Paul Piché. Moi, je l'ai vu en spectacle d'ailleurs au Festivois l'été dernier et l'an passé aussi, c'était le spectacle bénéfice d'Albatros aussi. On avait invité Paul Piché l'année dernière. Et son livre qui s'appelle, oui, je vous l'ai dit, hein, tout au long de l'escalier, qui nous raconte la vie de Paul Piché, donc qui a commencé, hein, il y a longtemps à chanter. C'est une icône de la chanson québécoise au Québec, ça on sait. Une grande voix, elle aussi, on peut la compter parmi les grandes, c'est Isabelle Boulay qu'on s'offre à l'instant avec la lune sur Oui, Mauricie. Bon début de journée en ce dimanche. On est-tu dimanche? Non, non, Yannick, on est samedi.

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Bon réveil en ce samedi matin, c'est Yannick qui est là avec vous jusqu'à 10h avec que des hits, que des souvenirs et quelques plaisirs coupables. Celle que je vous présente à l'instant a recommencé à monter sur scène. Ça faisait quelques années qu'elle ne nous avait pas donné de spectacle sur scène et là, elle part en tournée. Le spectacle, premier spectacle qu'elle a donné cette semaine, c'est du côté du cabaret du Casino à Montréal. C'est Marie-Chantal Toupin, ben oui, qui est de retour avec un tout nouveau spectacle. Et je lisais la critique, là, vraiment, beaucoup de gens, de fans finis étaient dans la salle de Marie-Chantal, bien content de la revoir sur scène. Et ce qui m'a fait sourire, ce qui m'a fait rire également, c'est que dans la critique du Journal de Montréal, le journaliste mentionne qu'on entendait le chien de Marie-Chantal qui jappait en arrière dans la loge. Donc, petit clin d'œil comme ça. Donc, elle traîne son chien partout pour la présentation de ses spectacles. Marie-Chantal qui sera de passage d'ailleurs dans la région le 29 octobre prochain du côté du cabaret Lac-Saint-Pierre. C'est du côté de Yamachiche. Les billets sont en vente. Donc, ce sera présenté dès 20h. Donc, sans doute que Marie-Chantal va être bien contente de renouer avec son public et de la région. Justement, la voici avec Soirée de filles, un classique de Marie-Chantal Toupin sur les ondes de Oui Radio. C'est comme ça que ça se passe le samedi matin. On y va avec que des hits, que des souvenirs pour commencer la journée.

vous cherchez une activité spéciale à faire en fin de semaine qui sort un peu de l'ordinaire, ben moi, je vous invite à aller faire un tour à Saint-Élie de Caxton. C'est le Maudit Festival. Oui, mot pour mot, les mots que l'on dit. Maudit Festival. C'est un festival de poésie. Festival qui transforme le village en laboratoire poétique rural. Ça mêle la tradition orale. Ça mêle également la modernité rurale, les contes, les slams, le rap, les ateliers, des balados également. Il y a également un atelier d'écriture animé par un écrivain de la région, donc chez Mélénico. Il y a une grande soirée de poésie aussi samedi soir avec, entre autres, deux comédiens qu'on connaît, qu'on a vus au grand écran, au petit écran également. Claude Despins, Fanny Mallette, qui seront là pour réciter des poèmes. Il y a un concours de courts-métrages aussi de type kino, de type des petits courts-métrages que vous allez pouvoir tourner avec vos téléphones cellulaires. C'est bien, bien le fun. Si vous voulez avoir la programmation complète, maudifestival.com, c'est Jeannot Bournival de Saint-Élie qui est derrière tout ça. Donc, belle activité à faire en famille, pourquoi pas. Et puis, de la poésie, il y en aura un peu partout. Il y a plusieurs endroits, entre autres au restaurant Le Prince-Élie. Il y a également aussi là, du côté du dépanneur du village également. Vous allez ressentir la présence de la poésie que l'on veut accessible. Donc, c'est de la poésie très, très, très, très accessible. J'ai parlé cette semaine, d'ailleurs, à Jeannot Bournival qui m'a dit que c'était ça, là, l'essence de cet événement-là, rendre accessible la poésie à tous. Donc, ça vous tente d'aller y faire un tour. Il y a des activités payantes, des activités gratuites. Je vous répète, là, l'adresse du site Internet, c'est maudifestival.com, première édition du côté de Saint-Élie de Caxton. Elle, parlant de poésie, nous a écrit de magnifiques chansons. Voici Vivre avec celui qu'on aime. Vous le savez de qui je parle. Hein? C'est Francine Raymond qu'on s'offre à l'instant sur Oui, Mauricie. Bon samedi matin, bon réveil.

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Que des hits, que des souvenirs pour partir cette journée du samedi. Question de partir la journée du bon pied, là, parce qu'il va faire beau aujourd'hui. C'est une belle température qu'on a devant nous autres. Du soleil mur à mur pour la journée d'aujourd'hui, aux alentours de 15-16 degrés. Donc, pas super chaud, pas super frais. C'est juste assez pour peut-être amener un coton ouaté, là. Mais quand même, c'est une belle journée. Profiter des couleurs également. Moi, je vous invite à aller faire un tour sur le site Bonjour Québec. Parce que sur ce site de Bonjour Québec, là, ce qui est intéressant concernant les couleurs, là, tout dépendant de où on est au Québec, peut-être vous vous dites, hey, là, on part en road trip, on va-tu faire un tour, je sais pas moi, en Estrie, on va-tu faire un tour dans la région de Québec pour voir les couleurs, ou dans la région de la Mauricie, parce qu'on est très choyé de ce côté-là. On en est où, là, dans l'évolution des couleurs? Parce que vous savez que c'est pas en même temps partout au Québec, là. Et là, en Mauricie, on est dans la période, là, où c'est modéré. Donc, les couleurs sont modérées, mais on va passer à l'étape bientôt où ça sera, le déclin. Mais là, on est dans la période modérée. Et on est dans la région de Québec, plus au nord, là, on est en plein dedans. Là. On est dans la période où c'est plein de couleurs. Donc ça, faut le savoir si on se déplace juste pour ça. Et vous savez que ça part vite, hein? C'est assez rapide, un petit coup de vent, puis tout est fini, là, puis les feuilles sont à terre, puis là, faut sortir leur auto, puis ramasser ça. Là. On aime bien ça, les voir, les couleurs dans les arbres, mais quand ça tombe, c'est moins le fun quand il faut ramasser le tout. Donc, bonjour Québec, donc .com, tout simplement, allez là-dessus, vous allez tomber facilement sur la carte interactive où on vous montre un peu là, de quoi ça a l'air, les couleurs, l'évolution des couleurs dans les arbres un peu partout au Québec. Ça vaut le détour. Allez voir ça, ça vaut la peine. C'est France Gall qu'on s'offre avec son grand hit, son grand succès. Voici Ella, en hommage à Ella Fitzgerald. C'est ce qu'on s'offre à l'instant. Sur Oui, Mauricie, bon début de journée en ce samedi.

Oui, je vous en ai glissé un petit mot tantôt. Ce sera une très belle journée aujourd'hui, du soleil maximum de 15-16 degrés là, sur la Mauricie. Profitez du soleil d'aujourd'hui parce que demain devrait être un peu moins présent. On parle de nuages, pas de pluie pour demain, mais nuages un peu plus là, présents dans le ciel de la Mauricie. Donc, si vous voulez avoir un peu plus de soleil, c'est aujourd'hui que ça se passe. Et pour le restant de la semaine, à compter de lundi, je vous dirais que les températures là, vont baisser. Là. Je pense que l'automne va se faire un peu plus sentir avec des températures un peu plus fraîches. 13-12 degrés à peu près, un peu plus de pluie là aussi à compter de cette semaine, à compter de lundi. Pour aller voter, d'ailleurs, lundi, c'est de la pluie là qui est prévue pour le jour du vote. N'oubliez pas là, d'aller voter, bien sûr, lundi, de faire votre devoir de citoyen, si ce n'est déjà fait, parce qu'il y en a beaucoup quand même qui ont voté par anticipation au courant là, des derniers jours, le week-end dernier notamment. Oui, je vous l'ai dit un peu plus tôt ce matin, elle est grand-mère depuis peu là, avec Corey Hart, bien sûr, qui est grand-papa lui aussi, leur fille qui a donné naissance. C'est Julie Masse qu'on s'offre à l'instant avec Prends bien garde sur les ondes de Oui Radio. C'est Yannick Denoncourt qui vous accompagne. Comme ça, on est ensemble jusqu'à 10h ce matin. Okay.

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On vous rappelle plein de souvenirs avec que des hits. Mais également, il y a aussi en direct de l'univers à la télé. Ça, c'est un incontournable. Plus d'un million de téléspectateurs chaque semaine qui sont au rendez-vous. Notre collègue Nathalie Simard y était la semaine passée pour rendre hommage à Julie Perrault qui était là. Donc, dans l'univers musical de la comédienne, réalisatrice, photographe Julie Perrault. D'ailleurs, Nathalie qui a chanté aussi en duo avec William Cloutier. Ça a été une belle expérience pour elle. Ben, je vous en glisse un petit mot aussi tantôt. Ça n'a pas été facile parce que Nathalie vivait le deuil de son petit chien également aussi au même moment. Donc, en fin de semaine, en direct de l'univers, reçoit un grand de la chanson québécoise, un grand guitariste pour l'avoir déjà vu et entendu à plusieurs reprises. C'est un de nos meilleurs au Québec. Je parle de Patrick Normand qui sera sur la scène en fin de semaine, qui sera à l'écran l'invité de France Beaudoin pour En direct de l'univers. Donc, ça risque d'être bien, bien bon. J'ai bien hâte de voir les invités, les gens qui seront là pour chanter pour Patrick Normand. C'est un rendez-vous incontournable du samedi soir à la télé. Donc, après avoir gagné bien de l'argent, on s'installe, on regarde bien sûr En direct de l'univers ou on reste à l'écoute, bien sûr, de Oui Morrissey. C'est Eurythmics qu'on s'offre à tout droit sorti des années 80 avec Here Come the Rain Again avec Annie Lennox sur les ondes de Oui Radio. C'est Yannick qui est là avec vous jusqu'à 10h avec que des hits, que des souvenirs ce matin. 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

Que des hits pour partir cette journée du samedi matin. Quelles que soient vos activités, je sais que le samedi matin, on est toujours bien occupé. Les commissions, le ménage ou les enfants qui ont des activités aussi, hein, c'est reparti tout ça. Cours de natation, pratique de hockey du plus jeune, donc on se trimballe un peu partout en auto. Ben merci de faire ça avec nous autres. C'est le jour de ménage aussi bien souvent, donc à la maison, c'est hein, on y va avec la balayeuse puis toute la kit. Et je sais qu'il y en a beaucoup aussi en fin de semaine. Moi, je vais faire ça là, tantôt. Après l'émission, je retourne chez nous et commencer à ramasser la cour extérieure. Parce que à l'automne, faut commencer à ramasser tout ça, les meubles de patio, puis parce que là, bon, les feuilles vont tomber, puis l'hiver va arriver, faut qu'on n'a pas le choix. Faut tout ranger ça. Donc, c'est pas mal ça qui va se passer. Fermeture de piscine. J'ai bien l'impression qu'il y en a qui vont fermer ça en fin de semaine. Et parlant de piscine, ça, c'est une toune de piscine. Ça va nous rappeler que la piscine est à fermer. C'est Inner Circle qu'on s'offre avec Sweat à la la la la langue sur Oui, Mauricie, c'est Yannick qui est là pour vous accompagner ce matin avec que des hits.

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Déjà rendu au 3 octobre, hein, vous savez ce qu'on dit, le 3 fait le mois côté température. Donc, si le 3 fait le mois, comme le dit le dicton, ce devrait être un très, très beau mois d'octobre parce qu'on devrait avoir une très belle journée aujourd'hui avec du soleil, maximum de 16 un peu partout en Mauricie. Mais vous savez ce qu'on dit aussi, hein, on dit que le 5 le défait, puis le 5, c'est lundi, ça. Jour des élections, ce sera des averses et de la pluie prévue pour lundi. Mais je pense qu'on est mieux de pas trop se fier à ça. Hein. On sait que, bon, c'est peut-être pas tant fiable que ça. C'est un peu comme la marmotte au printemps, donc on est peut-être mieux de pas trop se fier à tout ça. Mais vous pouvez vous fier sur moi pour vous dire qu'on a que des hits pour vous autres tout l'avant-midi pour bien partir cette journée samedi. The Bungle s'en vient avec Video Kill de Radio Star. Ça s'en vient dans les prochaines minutes. Benny Jones avec sa reprise de la chanson Les bras de Satan. On s'en souvient de cette chanson-là. Vilain pingouin marche seul, ça s'en vient. Mais pour tout de suite, tout droit sorti des années 80, c'était une méga vedette. C'est un Anglais, c'est George Michael qu'on s'offre à l'instant avec Fate sur Oui Radio, sur Oui Mauricie. Merci d'être bien branché chez nous ce matin. 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

Ouais, que des hits pour commencer cette journée du samedi. C'est Yannick qui est avec vous jusqu'à 10h, jusqu'à l'arrivée de Jessica. Jessica qui aura aussi des hits à la tonne à vous présenter entre 10h et midi aujourd'hui. Et dès midi, ben, c'est Bob Péloquin qui va vous accompagner en fin de semaine pour bien sûr passer le reste de la journée, le reste de la fin de semaine avec vous autres en après-midi. Il sera là tantôt avec lui aussi, bien sûr, que des hits. Ce soir, ben, c'est le deuxième match de la saison régulière du Canadien de Montréal. Hein. Faut pas manquer ça pour les fans du Canadien, les fans de hockey. On avait hâte que ça recommence. Je sais pas si vous êtes comme moi. Moi, j'avais bien hâte que ça recommence. On a eu droit à des matchs préparatoires dernièrement. Le match Kraft-Hockeyville qui était présenté là, du côté du Colisée Vidéotron à Trois-Rivières pour Kraft-Hockeyville, bien sûr, Saint-Boniface. C'était bien le fun. J'étais là, d'ailleurs. Ça a été bien agréable. Et là, ben, deuxième match de la saison régulière, c'est ce soir. C'est à compter de 19h, présenté sur TVA Sports. Et on affronte ce soir les Pingouins à Pittsburgh. Donc, c'est le deuxième match. On sait que le premier, c'est bien, quand même bien déroulé, là, quand même, faut dire. Le Canadien qui a eu une belle victoire face aux Maple Leafs de Toronto plus tôt cette semaine. Dobesch qui était devant les buts. Là, je pourrais pas vous dire qui va être devant les buts ce soir, mais chose certaine, Dobesch est drôlement bien débrouillé lors du dernier match. En tout cas, si il goal comme ça toute la saison, ça devrait bien aller pour le Canadien. Les joueurs sont en feu, l'équipe est en feu, équipe jeune à part de ça, donc ça promet. Et oui, match présenté à 19h ce soir. Et mardi aussi, c'est un match bien particulier pour le Canadien parce que c'est le premier match de la saison régulière à domicile au Centre Bell. Actuellement, là, on sort les pétards, on sort les affaires là, bien intéressantes pour le début de la saison à domicile. Donc, match inaugural, si on peut dire ça comme ça, c'est mardi que ça aura lieu et c'est contre les Hurricanes, contre qui on a joué pendant les dernières séries. On s'en souvient. Cette chanson-là est tout droit sortie des années 80, début des années 80, je vous dirais. À l'époque, on avait peur que les hits radio soient un peu effacés par les hits de la vidéoclip. On s'en souvient, c'était le début du vidéoclip à l'époque. C'est The Bungles qu'on s'offre à l'instant. Video Kill the Radio Stars, c'est ce qu'on écoute sur Oui Radio. Hey, bon début de journée en ce samedi. 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

Ouais, c'est un hit après l'autre qui s'enchaîne sur les ondes de Oui Radio, sur Oui Mauricie. C'est Yannick qui est là avec vous jusqu'à 10h ce matin. Dans les prochaines minutes, là, tenez-vous bien, là, parce que ça va donner un grand coup. Entre autres, Bryan Adams, qui était de passage en Mauricie il n'y a pas tellement longtemps, du côté de l'amphithéâtre Cogeco. À la fin du mois d'août dernier, j'étais là, je m'en rappelle encore comme c'était hier. Il va nous chanter Summer of 69. Un gros, gros hit de Bryan Adams, ça s'en vient. Deux frères sont là aussi avec 33 tours. Les colocs, la rue principale, mais pour tout de suite. Hey, là, on retourne dans les années disco. Hey, là, ça, c'était fort dans les années 70. Voici Irene Cara avec Flashdance. What a feeling! Tiré du film, bien sûr, on s'en souvient, sur Oui Mauricie. Que des hits pour vous autres en ce samedi matin.

C'est l'heure pour moi de vous souhaiter une excellente journée, un bon reste de week-end. Moi, je vous retrouve lundi. Je serai là pour, bien sûr, sur l'heure du midi, avec Enfin Midi, avec Stéphanie en remplacement de Nico. Nico, d'ailleurs, qui est toujours en convalescence, sera de retour le 13 octobre prochain. Et ben, je serai là aussi, bien sûr, pour terminer la journée avec vous autres, en fin de journée dès 16h, avec Brigitte Boisjoli, Stéphanie Veillade pour Bye Patron. Et on sait que lundi, c'est une grosse journée. Hein. C'est quand même journée de vote. On va vous en reparler assurément, donc, avec ce qui se passe dans l'actualité locale et régionale, parce qu'on est là aussi avec les différents bulletins sur semaine, manquez pas ça. C'est un beau souvenir que je vous offre, que je m'offre à moi, que je vous offre à vous autres aussi. Lors de son passage en région, il n'y a pas tellement longtemps, c'était le 24 août dernier, je m'en rappelle de la date parce que j'y étais. Ça a été un grand moment, vraiment, on a vécu quelque chose. Bryan Adams, qui était du côté de l'amphithéâtre Cogeco à Trois-Rivières, le voici avec Summer of 69. Restez là dans quelques minutes, c'est Jessica qui s'installe pour vous accompagner jusqu'à midi. Bob Péloquin sera là aussi cet après-midi. Camera.

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1: Bon samedi, 3 octobre, déjà le mois d'octobre qui commence, donc ça va trop vite. 3 octobre, c'est la seule journée dans l'année où je ne célèbre pas la journée mondiale qu'on célèbre aujourd'hui. C'est la journée nationale du petit ami, le National Boyfriend Day aux États-Unis. Bon, certains vont en profiter aujourd'hui, vont faire des activités en amoureux et peut-être que ça va se passer à Shawinigan, où certains iront découvrir les travaux publics. C'est les portes ouvertes du garage municipal jusqu'à 15h aujourd'hui. C'est déjà commencé. Rendez-vous au 75-28e rue avec pas mal de choses toute la journée, dont des prestations de l'artiste invitée Sarah Dufour. Et d'ailleurs, elle s'en vient dans les prochaines minutes avec sa chanson « On va-tu prendre une marche? » Restez bien branchés sur Oui 92.9. Tout de suite, c'est Journey, Don't Stop Believin'.

pointe du pied à n'en plus finir pour écouter des plaisirs coupables. La musique pop, de la country pop, c'est ce qu'on vous offre sur Oui Radio. Que des hits avec, dans les prochaines minutes, l'une des meilleures chansons à écouter en voiture. Je salue d'ailleurs tous ceux qui sont sur la route présentement. Rascal Flatts, Life is a Highway, ça s'en vient dans un instant, dans 4 minutes à peu près, après la musique de Ella Langley. On écoute Choosing Texas sur Oui Radio.

pose une question ce matin, puis là, je veux savoir si je suis la seule qui vit ça dans sa famille. Être en conversation, puis là, hop, il y a quelqu'un qui se met à chanter. Pourquoi? Parce que ce qu'on a dit lui fait penser à une chanson. Puis ça, ben, ça se passe un peu trop régulièrement dans ma famille. Est-ce que vous aussi, c'est comme ça, ou on est juste trop des crinqués de musique? Dans les prochaines minutes, une chanson à laquelle je pense souvent. Puis je sais pas pourquoi, cette parole-là, je l'entends dans ma vie. On a jasé ton père puis moi, ben vous le savez de quoi je parle. La chanson de Noir Silence, on jase de toi, ça s'en vient dans les prochaines minutes. Gros souvenir, comme la musique de Ace of Base dans un instant aussi, tout de suite après celle de Josh Ross sur Oui Radio. Je vous souhaite un très beau samedi matin.

une grosse journée aujourd'hui. C'est toute l'équipe de la ville de Shawinigan qui sont derrière les portes ouvertes du garage municipal. Les travaux publics, c'est important. Ben, allez les découvrir aujourd'hui. Puis en plus, ben, c'est une belle activité familiale, jeux gonflables, des kiosques, la barbe à papa, un peu de tout. Des prestations musicales. D'ailleurs, Sarah Dufour qui est sur place aujourd'hui. Ça se passe jusqu'à 15h, les portes ouvertes du garage municipal à Shawinigan. Allez-y, ça va être le fun. Ça, c'est sûr et certain. Dans les prochaines minutes, la musique de Keith Urban s'en vient sur We Radio et tout de suite, on s'offre une chanson que je sais qu'il y en a pas mal qui connaissent déjà les pas de danse par cœur. Shabuzi, on s'offre Cowgirls sur We 92.9.

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1: Notre avant-midi se poursuit ensemble jusqu'à midi, Jessica Saint-Germain avec vous. Et on brasse un peu les cartes en fin de semaine, on fait un peu différent. Mais ça sera tout aussi bon avec que des hits toujours. Bob Péloquin sera avec vous cet après-midi jusqu'à 18h. Demain, je serai avec vous de 6h jusqu'à midi. On passe l'avant-midi ensemble.

temps de lâcher son fou puis d'avoir du fun. Monter le son de la radio puis danser dans le salon, danser en voiture. Avec la musique de Dua Lipa, une chanteuse qui nous fait pas mal danser en plus de danser elle-même sur scène. Dua Lipa s'en vient avec Pierre Demers et These Walls. Et tout de suite, on s'offre un groupe qui, malgré le titre de sa chanson « I don't feel like dancing »,

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envie de dire qu'aujourd'hui, c'était un avant-goût de l'avant-midi qu'on aura demain ensemble. Je passe toute l'avant-midi avec vous, de 6h jusqu'à midi. On aura un gros blitz de musique, des hits souvenirs, des hits d'aujourd'hui, des hits en devenir. Bref, pas mal de choses qu'on se réserve. Cet après-midi, Bob Péloquin débarque dès les prochaines minutes. Et sinon, ben, je salue tous ceux qui vont aller du côté de Shawinigan profiter du garage municipal. C'est les portes ouvertes aujourd'hui avec plein d'activités. D'ailleurs, Sarah Dufour est sur place.

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J'ai tellement aimé ça la semaine passée que je reviens en fin de semaine. Bon week-end. Bienvenue, Bob, jusqu'à 18h. Salutations à toutes celles et ceux qui iront faire un tour aux portes ouvertes du garage municipal à Shawinigan. J'ai commencé depuis 10h ce matin jusqu'à 15h cet après-midi. Sarah Dufour est sur place, va chanter dans les toutes prochaines minutes et rencontre aussi avec les visiteurs one-on-one, faire une petite signature. À partir de 13h, Sarah Dufour au garage municipal de Shawinigan avec aussi une section de jeux gonflables, les food trucks. On peut voir les camions de pompiers, les camions des travaux publics et tout ça. Invitation de Wii 92.9, Taylor Swift, Ed Sheeran et Cyndi Lauper. C'est parti, que des hits!

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Bon samedi, beau week-end, soleil en général et doux, 15 à 18 degrés en fin de semaine et les nuits 0 à plus 7, c'est normal en ce premier week-end d'octobre. Still My Sunshine, voici Len sur Oui Radio.

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2: L'un des trois plus gros numéro 1 de 1982, signé Joan Jett and the Blackhearts, d'ici 5 minutes. I love rock'n'roll. Je te rappelle, cette porte ouverte jusqu'à 15h au garage municipal de Shawinigan. Sarah Dufour est sur place, entre autres, faire quelques petites chansons et rencontrer le public, toujours avec son grand smile. Stéphane Lait, directeur des travaux publics de Shawinigan, est là. Monsieur le maire Yves Lévesque aussi. Les pompiers sont présents aussi, les employés municipaux pour vous faire visiter tout ça. Les camions de pompiers sont là. Une section jeux gonflables aussi. Les food trucks, on s'amuse jusqu'à 15h. Porte ouverte au garage municipal Shawinigan, 75 28e rue. Voici Mackenzie Porter, These Days, sur Wii 92.9.

0: Le week-end, c'est du sport. Les Alouettes se sont rencontrées les Blue Bombers de Winnipeg au stade Percival Molson. Et le Canadien, deuxième match de la saison, 19h. On joue contre les Pingouins à Pittsburgh. Ils ont gagné pas mal fort, les Pingouins, cette semaine 7-0 sur les Flyers. Le Canadien aussi a gagné 3-2 sur Toronto. Et le match local, l'ouverture, c'est mardi au Centre Bell contre les champions de la Coupe Stanley, les Hurricanes de la Caroline. Go, Habs, go! Culture Club, numéro 1 du milieu des années 80, Karma Chameleon. Que des hits dans les prochaines minutes. D'abord, Hunter Brothers, voici Mirrors sur Oui Radio.
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Promesse Oui Radio, Rick Astley, Max McNown, Carl Ray Jepsen, classique du rock, Pagliaro, Le Loup Jean, Luke Combs aussi, Jimmy Eat World et Tom Petty. Et Sarah Dufour, depuis quelques minutes, rencontre les visiteurs de la porte ouverte au garage municipal de Shawinigan. C'est jusqu'à 15h au 75.

De la 28e rue à Shawinigan. Elle est la porte-parole des travaux publics. Alors, c'est les travaux publics qui accueillent les gens jusqu'à 15h à cette porte ouverte du garage municipal de Shawinigan. Invitation de Oui 92.9. Voici Darla Jo Meller.

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Gabriel Fredette, nomination comme révélation de l'année, gala de la disque le 8 novembre. Tant qu'on est toi et moi, s'en vient. Tyler Shaw ici, Jimmy Eat World, The Middle. Et voici Fast Car, Luke Combs sur Oui Radio.

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2: Et le bon gros happening jusqu'à 15h au garage municipal de Shawinigan, c'est porte ouverte, 75 28e rue. Sarah Dufour sur place, rencontre les gens, fait quelques petites chansons, toujours le grand smile. Elle est la porte-parole des travaux publics du Québec sur place, donc avec les employés municipaux, les équipements, les camions peuvent faire le tour de tout ça, visite guidée, les camions de pompiers sont là aussi, une section jeux gonflables et food truck pour la famille. Si t'as pas encore dîné, ça peut se passer là aussi, au garage municipal, porte ouverte jusqu'à 15h à Shawinigan. Que des hits, Pagliaro s'en vient. Brett Kissel aussi, Carly Rae Jepsen, d'abord Scottie McCreary sur Wii 92.9.

direction de 14h, Rick Astley, son gros numéro 1 88 du pop britannique Never Gonna Give You Up. Et parlez-en en bien, en mal, mais parlez-en. Ça suscite la curiosité, ça fait de la publicité gratuite. Le fameux roman controversé, peut-être écrit avec l'intelligence artificielle, c'était ça ou mourir. On dit record de réservation dans les bibliothèques du Québec. Les ventes aussi en hausse, plus 3% entre le 21 et le 27 septembre au Québec. Même phénomène en France, livre le plus vendu la semaine passée, 18 256 copies. C'était ça ou mourir. Merci, intelligence artificielle. Et voici Max McNown sur Oui Radio.

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Tour aux portes ouvertes du garage municipal à Shawinigan. C'est pas banal, le municipal. Sarah Dufour sur place aujourd'hui. Chante et jase avec tout le monde. On va lui donner les clés de la ville, ma foi. Porte-parole des travaux publics, le directeur des travaux publics de Shawinigan, Stéphane Lahaye, sur place. Monsieur le maire, Yves Lévesque aussi. Les food trucks, on peut visiter les camions. Camions de pompiers à visiter, ça c'est le rêve de bien des petits gars. Donc jusqu'à 15 heures, porte ouverte du garage municipal de Shawinigan. Bruno Mars, 41 ans, son anniversaire ce jeudi. I Just Might s'en vient d'abord. Tal Bachman, She's So High, sur Wii 92.9.

attention, le feu, c'est chaud, c'est dangereux, toi, moi, etc. Gabriel des Trois Maisons s'en vient sur Oui Radio. Que des hits numéro un, le film Breakfast Club, 85 films d'ado, Don't You Forget About Me, Simple Minds, ça jouait dans le générique. Plus tard, un autre grand numéro un de 1991, R.E.M., Losing My Religion. Voici les Jonas Brothers et Rascal Flatts, I Dare You sur Oui Radio. 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

Et à travaux au public, camion de pompiers aussi. T'es pas game de demander aux pompiers. Ah ouais, la sirène, un petit coup de sirène. Garage municipal jusqu'à 15h à Shawinigan. Journée porte ouverte avec les travaux publics. Invitation de Oui 92.9.

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1: Oui, vos favoris de l'été 2026, Boozy Amen et Alex Warren, Fever Dream, c'est pratiquement de la météo d'été, du soleil en fin de semaine, 15 à 18 degrés, un petit peu plus frais pour les nuits, c'est normal à ce moment-ci. Premier week-end d'octobre, Song of the Summer d'ailleurs, voici TB sur Oui Radio.
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0: Du rock en spray net signé Def Leppard l'avenir et du New Country tatoué avec Jelly Roll et celui qui aura 75 ans cette semaine, ce chanteur numéro 1 de l'automne 82. À venir, les Cowboys fringants, d'abord Matt Lang, toujours grand sourire. Et elle qui a toujours voulu marier Jim Carrey, ben tout bad, trop tard. Il s'est remarié une troisième fois il y a quelques jours, un homme tenace, Jim Carrey. C'est Charlotte Cardin de We Touch sur We Radio.
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0: s'en fout ben, c'est plus hâte à demain.
1: 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Le plus gros de Def Leppard s'en vient. Pour Some Sugar on Me, gagnant du combat des clips pendant un an les vendredis soirs, 20h à Musique Plus. Génération Musique Plus en spectacle en région à l'hiver et au printemps, on s'en reparlera. Def Leppard, donc, après Chambre Desmond sur Oui Radio.

Ah, ça a été la folie pendant quelques jours après Noël, il y a 2 ans. Une petite relance que je vois pointer ici. Rappelle-toi, janvier 2020, il s'est passé quoi? Bon, je vais rafraîchir ta mémoire dans 10 minutes. Le Blue Ridge Band avant, John Cougar Mellencamp. Son anniversaire, mercredi 7 octobre, va avoir 75 ans. Son numéro 1, Heard So Good, d'abord, I'm Not Okay. Voici Jelly Roll sur Wii Radio.

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2: Ah, la folie des Cherry Blossom après Noël, il y a 2 ans, rappelle-toi, quand Hershey a dit « On n'en fera plus bientôt », les gens se sont pitchés pour en acheter. Le gars Stéphane Lacroix sur Black Market propose sa dernière boîte. Il avait acheté 2 à l'époque. Il en reste une de pas déballée. 24 Cherry Blossom dans sa petite boîte. Un seul paquet, 200 $. Ça revient à 8,33 $ la cerise dans sa petite boîte. Un bon deal. 16h ici, dans un instant, le gros hit des Eurythmics, Sweet Dreams, aussi Shawn Mendes. D'abord, Philippe Lafontaine, Cœur de loup, sur Oui 92.9.

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1: Blitz 60 minutes, promesse, oui, radio. Morgan Wallen, Sia, Mike Demero, Sam Hunt, Marie-Chantal Toupin qui revient sur scène ces jours-ci avec aussi un objet bien utile cet hiver, je te raconte tantôt. Luke Bryan, Goo Goo Dolls et Sarah Dufour. Bel album et porte-parole des employés des travaux publics du Québec était à Shawinigan aujourd'hui, porte ouverte du garage municipal. Elle a chanté, a parlé à tout le monde avec son grand smile toujours. Ciao, bye, Sarah Dufour s'en vient. D'abord, Florida Georgia Line. Sur Wii 92.9.

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1: Et ce gros numéro 1 de l'automne 2016, Chip Trills, Sia et Night in Paris, pour voir Céline Dion samedi soir et opération dans une clinique privée mardi matin pour l'endométriose, l'histoire vraie de Christine Bélanger, une Québécoise de 39 ans. C'était dans le Journal de Montréal hier. Coûte 12 000 $ pour l'intervention parce que ici, ça fait trop longtemps qu'elle attend, donc Night in Paris pour Céline et le bistouri du 2 pour 1. Hometown Heroes d'abord. Voici The Reclass sur Wii Radio. Remember.

7h, Robbie Johnson aussi, Marie-Chantal Toupin qui est revenue en scène ces derniers jours, Casino, cabaret du Casino de Montréal, et lance sa propre tuque, MCT Love, Marie-Chantal Toupin Love, bien utile pour l'hiver et ton petit coco, Marie-Chantal s'en vient, Luke Bryan aussi, Country Girl, Shake It For Me, et d'abord Sam Hunt, King Folks, sur Wii Radio.

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1: Tom Cruise est méconnaissable dans son nouveau film Digger. Puis là, les critiques, ça va de coup de génie audacieux à pire film en carrière de Tom Cruise. Rotten Tomatoes donne une cote de 52%. C'est un film satire sur le capitalisme sauvage, magnat du pétrole qui est prêt à tout pour grossir sa fortune, même à se présenter comme sauveur de l'humanité. C'est la principale nouveauté en fin de semaine. T'aimes ou t'aimes pas voir Tom Cruise dans Digger. Le film City of Angels avait eu le meilleur commentaire en 98 avec la musique des Goo Goo Dolls à venir. D'abord, Robbie Johnson sur Wii Radio.

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Bon, puis le 5 à 7 du samedi, es-tu bien parti chez vous? Salut à ta visite. Moi, je vais arriver un petit peu après 18 ans, si tu veux. Match du Canadien, en plus, ce soir, contre les Pingouins à Pittsburgh. Et le match d'ouverture au Centre Bell mardi contre les Hurricanes, champions de la Coupe Stanley. Hurricanes, c'est le prochain hit ici. Plus tard, du Britney, Taylor Swift, Alex Warren et même Queen, c'est 18 heures. Voici Luke Combs sur Oui Radio.

jours avant les élections, as-tu fait ton choix? Encore mieux, t'as voté par anticipation dimanche, lundi passé. T'es donc ben bon. Toutes mes félicitations. Et tu as choisi, oui, radio pour que des hits. Alex Warren s'en vient. Mika. Et ta petite soirée du samedi commence avec un Drink Things Truth. Voici Josh Ross sur Oui Radio.

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C'est Alex Warren, Ordinary sur Oui Radio.

0: Mais sans que des hits et tout un de Queen. We are the champions d'ici 18h. Queen Budapest, c'est mercredi d'ailleurs. Le film en IMAX. Captation du 27 juillet 1986. Ça fait le dernier show à vie de Freddie Mercury avec Queen. Son et images restaurées 4K signé Peter Jackson. Ça sonne et ça look big. 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À demain sur Oui 92.9.
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3: Allô, allô, un excellent samedi soir. J'espère que ça se passe bien chez vous. Une belle journée, les couleurs d'automne qui sont là, c'est de toute beauté, comme les couleurs de vos cartes de bingo. On joue ce soir avec les cartes de couleur bleue. Je me présente, je suis Jonathan Sirène et j'ai le plaisir de vous accompagner ce soir en quête de votre 1000 $.

non, jamais, jamais, jamais. Sinon, on finira pas le bingo. Fait que on part ça en force. Je veux saluer Sylvie à la vérification et Alain également qui sont là pour s'assurer que tout est conforme ce soir. Donc, bonne chance à tous et à toutes. Il est 18h02. Vous vous sentez prêts? Vous avez vos cartes. On part ça avec le B9. Le B9, et ça, c'est la boule de la patate 2.0. Ils ont la meilleure poutine à Louisville. Quand vous allez passer la semaine prochaine pour le Festival de la Galette, là, arrêtez les voir. Donc, le B9. Et pour les joueurs qui se posent la question, si jamais vous avez un bingo, hein, lorsque vous aurez le bingo, vous téléphonez avec nous au 819-228-2000. Il faut être extrêmement rapide. Dès que vous sentez qu'il vous en manque une, préparez le numéro déjà prêt. On poursuit avec la prochaine boule. Il s'agit du B8.

Le B8, c'est la boule d'excavation. Dominique Lambert, votre référence numéro un pour tous vos projets en Mauricie. Donc, le B8. On y va maintenant avec le N39.

N39. Donc le N39. La prochaine boule, il s'agit du O61.

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Au 61. Et surveillez vos quatre coins. On y va avec le haut 75.

au 75. 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Au 75. Et on y va maintenant avec le O62.

au 62. C'est la boule du Coconut Bar à Trois-Rivières. L'endroit parfait pour s'évader avec une ambiance tiki, des décorations exotiques, cocktails tropicaux et des machines à sous. Au 62. Donc, la bonne nouvelle, c'est qu'il y a quelqu'un au téléphone. Donc, il y a possibilité, effectivement, d'avoir les

0: quatre coins. Donc, on va s'arrêter quelques secondes, le temps de procéder à la vérification. Ne défaites pas vos cartes, puisqu'après, ce sera le jeu du X, donc les deux diagonales qui se croisent au centre de la carte. Si vous avez les quatre coins, vous téléphonez immédiatement au 819-228-2000.
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0: Donc, on est là. Il y a plusieurs personnes gagnantes et Sylvie est toujours sur les lignes. Donc, dans les prochaines minutes, on va vous dévoiler l'identité des personnes gagnantes. Mais je peux vous dire que dorénavant, il y a, ben, désormais, il y a Louise Sanson de Grand-Mère qui est allée au dépanneur Viviane et l'a gagné. Nancy Évangéliste de Sorel au dépanneur Guylaine. Il y a Joanne Couture au Roger 2 et il y a d'autres personnes qui pourraient s'ajouter là, puisque Sylvie est actuellement au téléphone. Donc, soyez patients, nous reviendrons dans les prochaines secondes avec d'autres gagnants et ce sera le jeu du X. Donc, si les lignes téléphoniques, vous le savez, il y a beaucoup de gens qui téléphonent, donc lâchez-vous lousse au 819-228-2000 si vous aussi vous avez le jeu des quatre coins. Et nous, ben, on vous revient dans les prochaines secondes. 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
0: Et bien voilà, on peut officiellement confirmer que les gens qui étaient sur les circuits téléphoniques, eh bien c'était différentes questions. Donc il y a bel et bien trois personnes gagnantes. Donc félicitations à Louise Sanson, à Nancy Évangéliste et à Joanne Couture qui se partagent le 1000$. Donc 333$ à vous toutes. Donc félicitations. À partir de maintenant, c'est le jeu du X. Donc deux diagonales qui se croisent au centre de la carte pour un beau 1000$. Et on réactive le boulier et on repart ça avec le haut 69. Haut 69, la boule d'AIE informatique qui se plie en 69 pour vous offrir des prix qui fessent. Au 69.

Le jeu du X, les deux diagonales qui se croisent au centre, se poursuit avec le B12. B12, la boule de meubles en vrac de Trois-Rivières. B12. Et on enchaîne avec le I19.

I-19 et je salue Marie-Hélène Héroux, qui est votre courtière immobilière de confiance en Mauricie. Donc, le I-19. On y va maintenant avec la 10e boule. On est au jeu du X et il s'agit du N42.

Et on y va maintenant avec la 11e boule. Il s'agit du B15. 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

G47. Et ça, ben, c'est une boule qui nous donne faim à cette heure-ci. C'est celle du manoir du spaghetti de Trois-Rivières. Des pâtes incomparables et un service qui fait toute la différence. G47. Et je prends quelques secondes pour saluer Didier et Brigitte, des visiteurs en ce moment qui nous proviennent de France et qui découvrent le bingo en ce moment. Donc, bon passage et bonne expérience. On est au jeu du X, deux diagonales qui se croisent au centre et on y va maintenant avec le N32.

N32. Et ça, c'est la boule de l'équipe des ventes de Oui Radio. Et je veux saluer Marie-France, qui est notre spécialiste. C'est elle, hein? Vous l'appelez, et vous allez avoir votre boule de bingo. Oui Radio.ca pour avoir tous les détails. N32.

On poursuit avec le N35. Et maintenant le B3. B3, la boule du Ultramar de Shawinigan Sud qui est située sur la 105e avenue, dépositaire des cartes du bingo Oui Radio. B3. Ils se font plutôt discrets ce soir, mais voici un I, le I-20. 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Donc, la boule I-20. On enchaîne avec le I-16. I-16, et ça, c'est la boule du Family Prix Chantal Gaboury de Masquinongé, qui est également dépositaire des cartes du bingo Oui Radio. I-16. Et les G aussi se font plutôt discrets. On remédie à ça avec le G60. La boule G60, et ça, c'est présenté par le Grand Royal Casino Wolinac, là où le plaisir, l'excitation et la chance se rencontrent. G60. Je dis ça, aller faire un tour au Grand Royal, c'est un très, très, très beau casino. Sylvie a même déjà gagné 30 $ là-bas. Une femme riche. On y va maintenant avec le N36. N36. N36. On arrive maintenant à la 20e boule. Nous sommes toujours au jeu du X pour 1 000 $ et il s'agit du G52. G52. Et ça, c'est la boule de massothérapie Laurence Lemay à Saint-Tite. G52. Et allons maintenant explorer la ligne des I avec le I-22. I-22. Et je salue le Family Prix Marie-Ève Gélina d'Yamachiche, dépositaire des cartes du bingo Oui Radio.
Donc le I-22. Si la semaine dernière, les B se faisaient timides, je vous confirme que là, ils se font un peu moins timides et on y va avec le B1. Pour ceux qui n'ont pas suivi, là, la semaine passée, c'était allé à 30 boules avant d'en sortir un. Donc le B1, la boule d'imprimerie Giguère de Louisville numéro 1 dans le domaine de l'impression depuis plus de 125 ans. B1. Enchaînons maintenant avec le I-28. La boule I-28 est présentée par un de nos principaux partenaires, le Salon funéraire Richard de Louisville. Donc le I-28.

0: Et maintenant, le N44. N44. N44. Le jeu du X se poursuit avec le B5. B5. 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B5. Et est-ce que le B5 est une boule qui permettra de donner le jeu du X? On a la vidéo description de ce qui se passe en studio en vérification. Sylvie est au téléphone et elle nous indique qu'effectivement, il y aurait au moins une personne gagnante. Donc, on va s'arrêter quelques secondes, le temps de procéder à la vérification. 819-228-2000 si vous avez le jeu du X. Et si vous êtes très énervé, le numéro est également inscrit à l'arrière de la carte. Des fois, on vient un peu perdu. Fait que ça va être assez facile de cette façon-là. Et nous, on vous revient dans les prochaines secondes avec le jeu de la carte pleine pour un autre 1000$.
1: 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Il ne reste que quelques secondes pour enregistrer votre bingo.

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4: Et parlant de chance, je veux saluer Manon Desnoyers de Saint-Alexis. Elle est allée au Family Prix de Saint-Alexis et elle a acheté une carte de bingo. Devinez quoi? Elle était gagnante. Elle est ce soir plus riche de 1 000 $. Donc, félicitations à notre amie Manon Desnoyers de Saint-Alexis. Et j'en profite pour souhaiter bonne fête à Sophie Saint-Cœur. C'est de la part de son conjoint Nicolas Thibodeau. Alors, bon anniversaire et merci de jouer au Bingo Oui Radio pour agrémenter cette soirée de fête. Et là, ben, pour un autre 1 000 $, une carte pleine, c'est ce qu'on cherche à partir de maintenant. Donc, le jeu du X est terminé. Donc, une carte pleine. Vous avez sur chacune de vos feuilles 6 cartes. N'attendez pas d'avoir les 6 pour nous appeler. Là. Une sur les 6, ça fera le travail. Ça, je dis rien. Bon, on y va. Bon, bonne chance à tous. On y va avec le G48. G48.

B13, la boule de Maxime Corriveau, qui est courtier immobilier résidentiel du groupe Index par EXP Agence Immobilière, votre courtier de choix en Mauricie. B13. La prochaine boule, il s'agit du G57. G57. La boule du Family Prix Extra Elisabeth Lemire, on prend soin de votre santé avec cœur et professionnalisme. G57. Poursuivons avec le O7070. O70. O70. Et on en ajoute une pour le O71. La boule O71 qui est notre 30e boule. O71.

On y va maintenant avec la boule de la Galerie du bois de Masquinongé. Il s'agit du I-24. I-24. Et comme le chantait Jerry Boulet pour une dernière fois, I-24. J'ai réussi à le citer dans un bingo. La prochaine boule de la carte pleine, je le répète pour 1 000 $, il s'agit du O-68. O-68, c'est la boule du groupe vétérinaire de la Batiscan. 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O-68. On enchaîne avec O-63. O-63. Et ça, c'est la boule qui nous permet d'être en sécurité à la station grâce à CNS Sécurité, votre spécialiste en alarme et caméras à Louisville et les environs. Puis je vous le dis, les caméras, ils sont en HD. On voit clair. Les gens qui accrochent les autos dans la rue, on les voit à cette heure. Parce que c'est arrivé à plusieurs reprises. O-63. Ça arrive que c'est des quadriporteurs aussi. Pas juste des autos. La prochaine boule, le G56.

Le G56, et on reste dans la thématique des voitures avec Anti-Rouille Crown de Shawinigan, la protection anti-rouille numéro 1 au Canada. G56. Et on cherche une carte pleine, ça se poursuit avec le O67.

au 67. Et je salue le dépanneur Roger 2 à Trois-Rivières sur la rue de la Vérandrie. Ils ont des prix extrêmement compétitifs. On dit même que c'est les meilleurs prix en ville. Au 67. G55. G55 qui est devenu une boule festive parce que depuis 55 ans, il y a le restaurant Patachat à Trois-Rivières qui est ouvert. C'est une légende dans la région. Donc le G55.

B14, la boule de librairie Poirier à Trois-Rivières et Shawinigan. Chaque page est une découverte là-bas. B14. O64. O64. Et je salue le marché Bonichois-Bournival de Saint-Étienne-des-Grès qui est fier détaillant des cartes du bingo Oui Radio. On commence à s'habituer à l'appeler du bon nom. Le bingo Oui Radio, ça... C'est long, mais ça a rendu. O64. Ça se poursuit avec le G49. G49, qui est une boule à vendre. Est-ce qu'on entendra votre entreprise éventuellement sur cette boule? G49. Sylvie Gélina, qui est représentante Tupperware, me dit qu'elle est intéressée pour l'acheter. Faites vite. Il en reste juste une. On arrive maintenant à la 40e boule. On cherche une carte pleine et il s'agit du O74. On est parti pour tous les sortir ce soir, les hauts, hein, ça s'en vient bien. O74. O74. Et ça se poursuit avec le I30.

0: I, 30, la boule de Masky Ford à Louisville. I, 30. On va retourner dans les hauts. Faisait longtemps, faisait deux boules. Au 73. Au 73. Au 73. Et maintenant, le G51. G51. G51. B10. B10. B10. N43. N43. N43. Et je vous souhaite que le tampon se fasse aller avec le O72. O72. La boule du Bingo Oui Radio qui vous rappelle 4 fois 1000$ à remporter tout le mois d'octobre pour notre bingo. Donc le O72. On enchaîne avec le N34. N34, la boule des ailes du sport de Louisville, ouvert du mardi au dimanche. N34. La carte pleine se poursuit avec le B11. B11, qui est l'autre boule du manoir du spaghetti de Trois-Rivières, un seul endroit pour les meilleures pâtes en ville. B11. Et maintenant, le B4. B4. B4. Et on s'approche de la zone chanceuse, la 50e boule, et il s'agit du N37. N37. N37. On poursuit avec le I-21. I-21, la boule de la salle de bingo au 503 sur le boulevard Saint-Maurice à Trois-Rivières. I-21. N-45. N-45, je salue Museau, Bec et Sabot, une ferme familiale qui élève fièrement son bœuf Angus directement au cœur de Saint-Étienne. Donc, de Saint-Étienne à votre table, je salue Museau, Bec et Sabot. Et il s'agissait de la boule N-45. On est à la carte pleine, on s'avance de plus en plus dans la zone chaude. N41. Prochaine boule, le G58. Et on a un appel en ce moment. Et je confirme qu'actuellement, le jeu de la carte pleine, c'est terminé, puisqu'il y a au moins une personne qui le remporte. Donc, à partir de maintenant, on va jouer pour la deuxième chance à la carte pleine. Mais avant, on va prendre le temps de vérifier et de prendre les différents gagnants. 819-228-2000, vous nous appelez immédiatement. Et dans les prochaines minutes, ça se poursuit pour une autre carte pleine.
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0: Et voilà le roulement de tambour. Vous voulez savoir combien de personnes ont gagné la première carte pleine? Eh bien, il s'agit de Lynn Provencher de Louisville qui est allée au dépanneur Formule 1. Elle est plus riche ce soir de 1 000 $, donc félicitations. À partir de maintenant, on joue pour la deuxième chance à la carte pleine. Ça veut dire que je réactive la machine à boules. Question de savoir quelle sera la prochaine boule. On est comme en prolongation. C'est le fun avec nous parce qu'il y a une prolongation à chaque bingo. 4 fois 1 000 $ à chaque bingo du mois d'octobre. Est-ce qu'il vous manque un I? Le I-25.

le I-25. Et j'envoie cette boule à Bergeron Électrique de Sainte-Ursule. Ça a l'air que le courant passe avec Yves Bergeron. Donc, le I-25. Personne dans 3, 2, 1. La prochaine boule, ils sont presque tous sortis ce soir au 65. 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La boule au 65. La deuxième chance à la carte pleine pour 1 000 $. Et là, on est là, il y a toujours un challenge. On est dans une zone très, très, très chaude. 3, 2, 1. Prochaine boule, I-27. Le I-27. Et ça, c'est la boule de Home Hardware à Pointe-du-Lac. 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C'était la boule I-27.

La tension est là. Est-ce qu'on aura un gagnant avec cette boule-là ou on en aura une autre? On est comme le chat qui surveille le téléphone, c'est le chat qui surveille la souris. Les yeux de Sylvie sur le téléphone, dit « Va-tu sonner, va-tu sonner? » Puis là, je vous entends dire « Ah ouais, il y a encore un autre, il m'en manque une, il m'en manque une. » I-17. I-17. Ça, c'est la boule de la tabagie grand-père de Louisville. La poule I-17. Est-ce qu'il y en aura une autre boule? La réponse, c'est non. Il y a actuellement au moins une personne sur les circuits téléphoniques. Sylvie confirme qu'il y a une personne au moins gagnante là, de la deuxième chance à la carte pleine. Donc, lâchez-vous lousse, téléphonez 819-228-2000 si vous avez la deuxième chance à la carte pleine. 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Vous voyez, il fait déjà noir à cette heure-là, il n'y a pas si longtemps, il faisait clair jusqu'à 9h. Hey, mon Dieu, ça passe vite. 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Je veux saluer aussi Le Beau Vitre d'Auto à Louisville. 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Ça fait pas mal le tour des partenaires dont les boules n'ont pas sorti ce soir. Je vous le répète, la semaine prochaine, on aura encore une fois 4 fois 1000 $ à gagner. Donc, on va vous dévoiler l'identité de la ou des personnes gagnantes après Rock Voisine. Et ça, c'est toute une chanson. Avant de partir à Oui Radio, que des hits. Toute la soirée, je serai là avec des grands slows comme ça jusqu'à 21h.

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minutes. Vous écoutez que des hits toute la soirée. Dans les prochaines minutes, on va faire le tour des différents gagnants du bingo Oui Radio, notamment pour la deuxième chance à la carte pleine. Si vous avez votre carte pleine, 819-228-2000, c'est toujours le temps de téléphoner. Je veux saluer Sylvie qui est au téléphone. Je veux saluer également Alain à la vérification. Et on poursuit avec Vivante de France d'Amour.

ça, c'est du classique, notre ami France d'amour vivante, 19h05. Vous êtes dans Que des hits et le bingo. On est comme en mode, déjà, on a parti à la musique tellement c'est solide. Dominique Hudson dans l'alignement musical. Luce Dufault d'ici une quinzaine de minutes. C'est un grand, grand classique. Et là, ben la deuxième chance à la carte pleine. Si je ne m'abuse, c'est officiellement terminé dans 3, 2, 1. Donc, à partir de maintenant, on n'enregistre plus de nouveaux bingo. Je veux saluer Pierrette Brunet de Grondine, qui est allée au métro de Saint-Anne-de-la-Pérade. Elle a gagné sa part de la deuxième chance à la carte pleine. Même chose pour Caroline Paillé de Chaoui, qui est allée au coin des Cèdres. Lucien Bernier, de Masquinongé, qui est allé au métro. André Cazavant de Berthierville, qui est allé au dépanneur Formule 1. Donc, ça fait 4 personnes. On prend le 1000, on le divise en 4, 250. Donc, félicitations à nos gagnants de la deuxième chance à la carte pleine. Je vous rappelle que la première carte pleine a été gagnée par Lynn Provencher de Louisville, qui est allée au dépanneur Formule 1. Elle a gagné à elle seule le 1000$. Le jeu du X a été remporté par Manon Desnoyers de Saint-Alexis au Family Prix de Saint-Alexis. Et le jeu régulier s'est partagé en trois avec Nancy Évangéliste de Sorel, qui est allée au dépanneur Guylaine, Lise Sanson de Grand-Mère chez Viviane et Joanne Couture au dépanneur Roger 2. Elle est de Trois-Rivières. Donc, félicitations à l'ensemble de nos gagnants-gagnantes de ce soir. Je le répète, je les ai salués tantôt, mais un gros merci à Alain et à notre amie Sylvie qui procède à la vérification et qui répondent au téléphone. Nous, on poursuit notre soirée ensemble. Je vous en ai parlé, hein, des hits. On va en avoir toute la soirée. Je vous promets même, un petit peu plus tard, le premier hit de Céline Dion, Une colombe. Ah oui, ouais, j'ai ça pour vous. Soyez là, on part ça des grands slows toute la soirée. Et là, ben c'est George Michael et...

L'alignement musical, Dominique Hudson, Luce Dufault également. Et le temps de vous dire que si vous avez des plantes à l'extérieur, dépêchez-vous d'aller les rentrer parce qu'il y a quand même un avis de gel au sol pour ce soir. Et demain, ben, on pourra profiter du soleil et de quelques nuages et surtout des couleurs parce que c'est tellement beau en ce moment. Le orange, le jaune qui prône partout dans la région. Et la bonne musique. Martine Sinclair, lavez, lavez pour votre samedi soir à Oui Radio.

samedi soir à Oui Radio, partout où vous soyez dans la région. Merci de nous choisir. C'est Jonathan Sirène qui est avec vous ce soir. Et ben, la fin de semaine prochaine, c'est un long week-end et il y a quelque chose qui pourrait vous coûter pas mal plus cher que d'habitude. Vous allez dire, ben voyons, encore quelque chose qui va coûter plus cher. Ben la réponse, dans moins d'une quinzaine de minutes, le temps de s'offrir Camaro. Et là, c'est Gloria Gaynor à Oui Radio.

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1: Un excellent samedi soir et mine de rien, la fin de semaine prochaine, ce sera une longue fin de semaine de 3 jours. Donc, là, je vais me connecter, parce que je savais j'ai un petit talent de voyance. Oh, je vois une augmentation du prix de l'essence jeudi à la pompe. On va invoquer le conflit au Moyen-Orient, ça va bondir. Mais aussi, factuellement, le prix de la dinde. Avez-vous vu ça monter? Ça n'a pas d'allure. Mais si vous en trouvez un spécial pour le repas de l'Action de grâce, lâchez-vous lousse. Jérôme Couture, dans l'alignement musical Annie Villeneuve, Céline Dion avec un de ses premiers classiques, Une colombe après La Manique de Bruno Pelletier à Oui Radio. 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

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Marie-Denise Pelletier, Inventer la Terre en classique. Que des hits toute la soirée à Oui Radio. La nuit.

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